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Bonjour. Aujourd'hui, je vous présente un visage de Merlin l'Enchanteur, un visage peu connu, mais ressemblant. Il était une fois un général breton qui avait longtemps servi son roi. Et voilà qu'à l'approche du grand âge, il a demandé son congé et il s'est retiré dans son manoir pour y vivre tranquille avec ses trois filles. Mais à peine avait-il passé là quelques mois qu'il reçut une lettre du roi. « Mon cher général, j'ai le regret de vous faire savoir que les Saxons m'ont déclaré la guerre et se préparent à envahir mon royaume. Aussi vous prierai-je de bien vouloir reprendre du service auprès de moi, car vous seul êtes capable de les arrêter. Ne tardez pas, votre roi bienveillant. » Le général a relu la lettre une fois, deux fois. Il a poussé un gros soupir et quand il a été à table ce midi-là, il n'a rien pu manger. Cela ne passait pas. Alors, Catel, la plus jeune de ses filles, a dit « Qu'est-ce qui vous coupe l'appétit, mon père? Êtes-vous souffrant ?»« Sans doute, mais aujourd'hui, ce ne sont pas les rhumatismes qui me font souffrir. C'est la volonté du roi. Peut-on savoir en quoi, s'il vous plaît ?»« Eh bien, comme les Saxons lui ont déclaré la guerre, le roi m'invite à reprendre du service. Or, pour ce qui est du service, je lui en ai donné pendant 30 ans. » Et j'en porte encore les marques sur toute ma personne. Alors je pense avoir bien mérité qu'on m'oublie un peu. Place aux jeunes. Voilà ce que je dis. Mon père, dit Catel, je vous approuve de tout cœur. Quoi qu'il en soit, je dois répondre. Si encore, au lieu de filles, j'avais eu des garçons, l'un d'eux m'aurait sans doute remplacé. Mais ce n'est pas le cas. Oh, il est vrai que la guerre n'est pas notre affaire, a dit l'aîné. Oh, et c'est très bien ainsi, a dit la deuxième. La plus jeune a gardé le silence un moment, puis elle a dit « Mon père, j'ai une idée. Trouvez-moi un habit de cavalier, un sabre, un cheval, et j'irai me présenter au roi comme étant votre fils. » « Voyons, Catel, vous n'y pensez pas. Les soldats sont des gens brutaux et grossiers. Vous êtes trop délicate. »« Oh, je ne suis pas une oie blanche, mon père. Je suis grande, solide, je monte à cheval comme un homme. Laissez-moi faire. » « Êtes-vous donc tellement décidé ?»« Oui, père, soyez-en sûr. »« Alors venez avec moi. » Et le général a conduit sa plus jeune fille dans le grenier du manoir et il a dit « Voici un sabre qui a le pouvoir de trancher tout ce qu'on veut à plus de 9 pas au-delà de sa pointe. Emportez-le, je serai plus tranquille. Quant au cheval, puisqu'il vous faut le plus vaillant de mes écuries, vous prendrez Birvidic. » Et le lendemain matin, vêtu en homme et sabre au côté, Catel a embrassé son père et ses sœurs, elle a enfourché Birvidic et la voilà partie. Et le soir même, elle se présentait devant le roi. « Sire, a-t-elle dit, j'ai mission de vous transmettre les salutations dévouées du général Kermarec, qui n'est en guerre valide en raison de ses rhumatismes et de son grand âge, vous envoie son fils Erwan, c'est-à-dire moi-même, pour vous débarrasser des Saxons, si Dieu le veut. »« Erwan Kermarec, a dit le roi. » « Vous m'envoyez surpris. Quel est donc votre grade ?»« Sire, je suis lieutenant. En vérité, lieutenant, vous me paraissez bien jeune pour une telle entreprise. Mais enfin, bon sang ne saurait mentir à ce qu'on dit. Vous commanderez donc mon premier régiment de cavalerie. » Le lendemain, à la tête de son régiment, le lieutenant Kermarec se porte à la rencontre des Saxons. Et à peine les deux armées se sont-elles alignées que le soi-disant lieutenant s'enfonce dans les rangs ennemis. Il sabre tant et si bien de droite et de gauche que les Saxons tombent comme des mouches. Bref, la bataille n'est pas engagée depuis 3 quarts d'heure que l'ennemi est totalement défait. Eh bien le roi, quand il a vu le travail, vous pouvez croire qu'il était content. Si content qu'il a embrassé son lieutenant et qu'il l'a nommé capitaine. Mais bientôt les autres officiers sont devenus jaloux. Et ils ont fait courir le bruit que le capitaine Kermarec s'était prétendu capable de capturer l'homme sauvage, ravageur de vergers, pilleur de potagers, l'homme sauvage qui vit dans la forêt. Bon, c'était pur mensonge. Mais vous savez, les fausses nouvelles, c'est comme les vraies, ça circule. Et celle-ci a fait son chemin, et voilà qu'elle est arrivée aux oreilles du roi. Et le roi, sur l'heure, a fait appeler son capitaine. Dites donc, Kermarec, qu'est-ce que c'est que cette histoire? On m'a dit que vous vous prétendiez capable de capturer l'homme sauvage qui nous a toujours échappé. « C'est vrai, ça ? » ?»« Mais non, sire, jamais je n'ai dit une chose pareille. »« Écoutez, il a bien fallu que vous le disiez puisqu'on me l'a répété. »«
Alors, si dans la quinzaine, vous ne m'avez pas livré vivant cet homme sauvage, il n'y a que la mort pour vous. Bon, le capitaine a mis une gourde et du biscuit dans sa musette, il a enfourché Birvidic, et le voilà parti. Et une fois dans la forêt, il a chevauché en long, en large, en travers, regardant bien autour de lui, mais il n'a pas rencontré l'homme sauvage. Alors, comme il retournait vers l'orée de la forêt, en passant dans une clairière, il a vu là une petite vieille, assise sur un tas de bûches. Elle a levé les yeux vers lui et elle a dit « Beau capitaine, j'ai grand faim. Auriez-vous quelque chose que je puisse manger ?»« Une ration de soldat, grand-mère, c'est tout ce que j'ai. Mais si ça peut vous contenter ?» Et le capitaine a sorti le biscuit de sa musette et il l'a donné à la petite vieille. Elle en a croqué juste une bouchée, puis elle a dit « Vous avez bon cœur, Katel Kermarek. Vous ne resterez pas en peine. »« Comment ? Vous savez qui je suis ?»« Pas seulement. J'en sais beaucoup plus long sur celui que vous cherchez. Je vous dirai même comment l'attraper, si vous voulez. »« Voilà. Vous irez d'abord trouver le roi. Comme il est prêt à tout pour qu'on lui attrape l'homme sauvage, il vous écoutera, soyez-en sûr. » Dites-lui donc qu'il commande à son forgeron de vous fabriquer au plus vite un lit piège. Un lit conçu de telle sorte que dès qu'on s'y allonge, clac, il se replie, se verrouille et devient une cage. Quand le lit sera fabriqué, vous le ferez porter dans cette clairière et vous disposerez aux abords une barrique de cidre doux et une table garnie, de bonnes choses à manger. Oh, deux ou trois douzaines de galettes, une plaine chaudronnée de carottes, fèves, choux, navets, quelques paniers de fruits. Oh, faudra-t-il mettre du fricot ? Surtout pas, malheureuse, celui que vous cherchez a du flair. Et si vous mettiez là du fricot, jamais il n'approcherait. Mais le fricot, grand-mère, ça sent bon ? Pour vous, peut-être, mais vu que l'homme sauvage est l'ami des bêtes, il ne les mange pas. Eh bien, grand-mère, c'est une chance de vous avoir rencontrée. Au revoir et merci. Attendez, jeune fille, ce n'est pas fini. Quand vous aurez disposé tout ça, vous irez vous percher sur le gros chêne là-bas, avec un sac dans lequel vous aurez mis trois pigeons. S'il arrivait qu'on jette une pierre de votre côté, lâchez un pigeon. Voilà, vous en savez assez. Le capitaine Kermarek est vite allé trouver le roi, qui l'a écouté de bout en bout. Et il a obtenu, sans que cela traîne, tout ce dont il avait besoin. 7 jours plus tard, la barrique, la table garnie et le lit piège, étant disposés bien comme il faut dans la clairière, le capitaine Kermarek est allé avec son sac de pigeons, se percher sur le gros chêne, et tout en regardant à travers le feuillage, il a attendu. Peu après, il a vu s'avancer à pas compter dans la clairière, un homme, tout en guenilles, les bras et le visage couverts de poils. L'homme s'est arrêté, il a juste tourné la tête, il a fixé son regard sur le chêne et il a dit « Quand l'oiseau repose, tout est tranquille. Merlin, mon ami, l'oiseau repose-t-il » Il a ramassé une pierre et il l'a lancée sur le chêne. Un pigeon s'est envolé. Merlin l'a suivi des yeux et il a dit « L'oiseau reposait, donc il était seul. Marchons toujours. » Il s'est approché de la barrique et il a vidé bolée sur bolée de cidre doux. Ensuite, il est allé vers la table. Ayant englouti une pile de galettes, il s'est emparé d'une grande cuillère de bois, l'a plongée dans le chaudron. Mais il s'est arrêté, il a tourné la tête, il a encore fixé son regard sur le chêne et il a dit « Quand l'oiseau repose, tout est tranquille. Merlin, mon ami, l'oiseau repose-t-il ? » Il a ramassé une autre pierre et il l'a lancée sur le chêne. Un pigeon s'est envolé. Merlin l'a suivi des yeux et il a dit « L'oiseau reposait, donc il était seul. » Voyons la suite. Il s'est pris une bonne ventrée de carottes, fèves, choux, navets. Après quoi, il a cassé des noix, croqué des pommes, vidé la barrique... Et pour finir, plein comme une outre, il s'est dirigé vers le lit. Alors, il a jeté un regard plutôt lourd vers le chêne et il a dit « Quand l'oiseau repose, tout est tranquille. Merlin, mon ami, l'oiseau repose-t-il »
Il a ramassé une troisième pierre et il l'a lancée vers le chêne. Un pigeon s'est envolé. Merlin l'a suivi des yeux et il a dit « L'oiseau reposait, donc il était seul. Prenons nos aises. » Il s'est laissé tomber sur le lit, mais clac, le lit s'est replié. Merlin était en cage. Alors, le capitaine Kermarec est descendu de son chêne et il s'est approché. Le prisonnier l'a regardé venir et il a dit « Vous seul pouviez m'attraper, qu'a-t-il Kermarec. Mais croyez-le bien, sans les conseils de la vieille commère, à l'heure qu'il est, nous n'en serions pas là. » Eh bien, quand le roi a su que Merlin était en cage, vous pouvez croire qu'il était content. Il a fait porter la cage au château et il a réuni tout son petit monde et il a dit « Bonnes gens, ce particulier que vous voyez là n'est pas prêt de remettre les pieds dans vos plates-bandes. C'est moi qui vous le dis. Poilu comme il étonnera beaucoup mes visiteurs. Et je vous préviens, tous autant que vous êtes, que si par malheur quelqu'un permettait qu'il s'échappât, ce quelqu'un-là aurait à craindre pour sa vie. » Telles furent les paroles du roi ce jour-là. Quant au capitaine Kermarec, pour avoir enfin capturé Merlin, il était bien vu comme jamais. Le roi était à deux doigts de le faire colonel quand la reine a dit « Je conviens que le capitaine Kermarec porte bien l'uniforme, qu'il est bon cavalier, mais enfin, lui donner du galon quand la guerre est finie, est-ce bien raisonnable ?»« Non, si vous tenez à son avancement, donnez-le-moi plutôt comme écuyer. » « Eh bien, madame, je vous le confie, » a dit le roi. « Mais sachez qu'en cas de guerre, je vous le reprendrai. » Et c'est comme ça que le capitaine Kermarec est devenu l'écuyer de la reine. Autant vous le dire tout de suite, la reine trouvait son écuyer fort séduisant. Ses yeux surtout la ravissaient. Bah, si bien qu'elle en est tombée follement amoureuse. Mais l'écuyer, lui, s'en tenait strictement à son service. Il ne répondait en rien aux avances qu'on lui faisait. Alors de dépit, les sentiments de la reine se sont retournés. La rancune et le fiel ont envahi son cœur. Et un jour, elle est allée trouver le roi et elle a dit « Cher époux, je me suis beaucoup trompée sur le compte du capitaine Kermarec. Figurez-vous qu'il m'a manqué de respect. » « Mais comment ? Qu'il m'a manqué de respect, sire. Faites-moi la grâce de comprendre. » « Eh bien, madame, il va savoir ce qu'il en coûte. Garde, allez me chercher le capitaine Kermarec et plus vite que ça. » Et les gardes sont allés chercher l'écuyer de la reine. « Dites donc, Kermarec, la reine me fait savoir que vous lui avez manqué de respect. C'est vrai, ça ?»« Mais non, sire, je ne vois pas. »« Comment ? Vous vous êtes dit dire que la reine est une menteuse ?»« Ah, cette fois, c'en est trop. » »« Dans 3 jours d'ici, Kermarec, à 9h du matin, pour crime de lèse-majesté, vous aurez la tête tranchée. » Et 3 jours plus tard, à 9h du matin, devant une foule de gens, le capitaine Kermarec était conduit près du bourreau. Et quand les tambours ont cessé de battre, le roi a dit « Kermarec, si vous avez un message pour votre famille, une dernière volonté ou quelque chose comme ça, je vous écoute. » « J'aurais plutôt une question, sire. » « Posez-la toujours. Vous m'envoyez à la mort pour avoir manqué de respect à la reine. Mais comment une femme pourrait-elle manquer de respect à une autre femme ?» « J'entends bien, Kermarec, mais vous n'êtes pas une femme. En vérité, sire, mon père n'a jamais eu de garçon, mais seulement des filles. Et moi, je suis Catel, la plus jeune des 3. » Mais alors, le roi s'est tourné vers la reine. « Madame, c'était vous la menteuse ? Garde, amenez donc la reine près du bourreau et qu'il fasse proprement son travail. » C'est ainsi que la reine a eu la tête tranchée. 3 semaines plus tard, le roi épousait en seconde noce Catel Kermarec et bientôt après, leur naquit un fils qui fut appelé Lannick.

Les années passèrent, et quand Lannick eut 12 ans, sa mère lui remit en cadeau 3 boules d'or. Et voilà qu'un jour, comme Lannick jouait à faire rouler ses boules d'or, l'une d'elles a roulé jusque dans la cage de Merlin. Alors le jeune homme est allé dire au prisonnier « Merlin, rendez-moi ma boule d'or. Je vous la rendrai quand vous m'aurez ouvert cette cage. » « Mais je n'ai pas la clé. » « C'est tout simple, a dit Merlin. Allez voir votre mère. Posez votre tête sur ses genoux et dites-lui que vous avez des poux. Pendant qu'elle regardera ce qu'il en est, glissez votre main dans la poche de sa robe et prenez la clé. » Et Lannick est allé trouver la reine et pendant qu'elle fourrageait dans ses cheveux, il a glissé la main dans sa poche et il a pris la clé. « Mais mon fils, il n'y a pas l'ombre d'un pou dans votre tête, a dit la reine. Allez donc jouer dans la cour et ne me dérangez plus. » Le jeune prince a couru déverrouiller la cage. Sitôt sorti, Merlin lui a rendu sa boule d'or et il a dit « Vous avez bien travaillé, Lannick, et vous n'aurez pas à le regretter. S'il vous arrive un jour d'être en peine, il vous suffira de dire « À moi, Merlin, pour qu'aussitôt je sois à vos côtés. Mille merci, mon prince. Et salut !» Mais voilà que le majordome a vu la cage ouverte. Il a couru trouver la reine et il a dit « Merlin, madame, il s'est enfui. » La reine a mis la main à sa poche, elle a pâli, puis elle a dit « Trouvez-moi Lannick et dites-lui que sa mère l'appelle. » Et quand le jeune homme est venu rejoindre la reine, elle a dit « Je vous ai cherché des poux tout à l'heure, vous n'en aviez pas. La clé n'est plus dans ma poche, est-ce vous qui avez ouvert la cage ?»« Oui, ma mère, c'est moi. Et pourquoi l'avez-vous ouverte ?»« Je voulais reprendre ma boule d'or. » »« Votre boule d'or. » Mais malheureux enfant, quand votre père apprendra que Merlin s'est échappé par votre faute, il vous tuera. Alors vous n'avez plus qu'une chose à faire, fuyez, fuyez vite et loin et que Dieu vous protège. Et Lannick est sorti par la porte basse et il a couru, couru jusque dans la forêt. Comme le jour déclinait, il a eu peur. Alors il a dit « À moi, Merlin !»« Me voici, mon prince, qu'est-ce qui vous arrive ?» Lannick s'est retourné, l'homme sauvage était là. Parce que j'ai ouvert votre cage, mon père m'aurait tué. C'est ce qu'on m'a dit. Alors j'ai dû fuir et maintenant je ne sais pas où aller. Où vous devez aller, a dit Merlin, je vous y mènerai. Montez donc sur mon dos. Et Lannick est monté sur le dos de Merlin. Ils ont traversé la forêt et sont arrivés devant un château. Dans ce château habite un roi, juste et bon, a dit Merlin. Allez donc trouver son intendant et demandez-lui de vous prendre comme berger. Et Lannick s'est présenté à la porte du château, il a demandé à voir l'intendant et « Si vous cherchez quelqu'un pour garder les moutons, c'est un métier que je connais. » L'intendant l'a regardé. « Bah, vous pouvez pas mieux tomber, mon garçon. Notre berger s'en va. » Et voilà comment le jeune prince fut engagé. Lannick a mené les moutons sur la lande et il a attendu que le soleil fût un peu bas et il a ramené son troupeau vers la bergerie. Mais une fois revenu au château, il a vu des draps noirs autour des portes, des gens rasant les murs et parlant à mi-voix. Il est allé trouver l'intendant et il a appris que dans la forêt vit un monstre redoutable. C'est la bête à 7 têtes qui exige qu'on lui offre chaque année une jeune fille à dévorer. Or, cette année, le sort a désigné la fille du roi. Et Lannick a dit « Et quand doit-on livrer la princesse à la bête ?»« Oh, pas plus tard que demain. » Et le lendemain, Lannick gardait ses moutons quand il a vu passer au bout de la lande un carrosse et 12 cavaliers. Peu avant la forêt, le carrosse s'est arrêté. Une demoiselle en est descendue, puis elle s'est enfoncée dans la forêt. Aussitôt, Lannick a planté là ses moutons, il a couru dans la forêt et il a dit « À moi, Merlin !»« Me voici, mon prince, qu'est-ce qui vous arrive ?» Lannick s'est retourné, l'homme sauvage était là. « La bête à 7 têtes va manger la fille du roi, mais je veux l'empêcher. » « Comme de juste, a dit Merlin. Ne bougez pas d'ici, je reviens. » Il est passé derrière un chêne et l'instant d'après est apparu dans un bruit de ferraille un magnifique cheval, tout harnaché, portant sur sa croupe une armure complète et tenu contre la selle un grand sabre tranchant. Lannick a pris le cheval par la bride et il a regardé autour de lui. « Ne cherchez pas, mon prince, a dit le cheval. Je suis déjà revenu. Et si j'ai pris cette forme, c'est pour mieux vous aider. » « Revêtez cette armure et montez sur mon dos. » Lannick a dit « Elle est bien profonde, cette forêt. Je ne sais pas de quel côté se trouve la bête. La princesse est entrée par la grande allée, c'est tout ce que je sais. »« Où vous devez aller, a dit le cheval, je vous y mènerai. Je vous y mènerai. » Il est parti au galop à travers les arbres, il a rejoint la grande allée et là, ils ont vu la fille du roi qui marchait vers son destin. Le jeune prince s'étant approché, il a dit «
Eh bien, mademoiselle, savez-vous que c'est imprudent de se promener toute seule en forêt, comme vous faites là ? Ah, je suis la mieux placée pour le savoir, chevalier, car je vais de ce pas me donner en pâture à la bête à sept têtes. Avec votre permission, mademoiselle, vous n'en ferez rien. Montez donc derrière moi sur ce cheval. Oh, toutes vos belles paroles sont inutiles, chevalier. La bête est redoutable, et si elle n'obtient pas tout ce qu'elle désire, elle mettra tout le royaume de mon père à feu et à sang. Eh bien, moi, princesse, je n'en suis pas sûre. Montez toujours. La princesse est montée en croupe, ils ont chevauché un moment, puis l'allée a fait un brusque détour, et à 80 pas devant eux, ils ont vu la bête. Descendez, princesse, tenez-vous derrière ces arbres et priez le ciel que j'en revienne. La princesse est descendue et l'anix est avancée vers la bête. Alors le cheval a dit doucement « Écoutez bien, mon prince, empoignez votre sabre. Ne frappez que quand vous aurez la bête à votre droite et ajustez vos coups, car l'affaire sera chaude. » L'anix est encore avancée vers la bête. Oh, Dieu, qu'elle était vilaine! Le cheval s'est élancé, la bête s'est cambrée et les sept gueules ont craché des flammes. Mais deux puissants jets d'eau ont jailli des naseaux du cheval, éteignant les gueules et aveuglant la bête. L'anique étant du bon côté, a levé son sabre et tchac, il a tranché une tête. À bonne distance, la princesse suivait des yeux le combat. Le cheval allait et venait d'un côté à l'autre de la bête et lui décochait des coups de sabot dans le ventre. Et quand l'anique l'avait sur sa droite, il levait son sabre et frappait. Une deuxième tête est tombée, puis une troisième. Au milieu de la matinée, toutes les têtes étaient par terre et la bête était morte. « Mon prince, a dit le cheval, vous avez bien travaillé. Oh, parce que vous m'avez aidé, Merlin. N'en parlons plus. Ramenez donc la demoiselle chez son père, mais n'allez pas jusqu'au château. » L'anique, toujours chevauchant, est revenue vers la fille du roi. « Montez derrière moi, princesse. Le divertissement est terminé, je vous raccompagne. » Ils ont quitté la forêt, galopé vers le château, mais quelques 300 pas avant d'y arriver, le cheval s'est arrêté. « Princesse, a dit l'anique, je vous ne mènerai pas plus loin. Descendez, je vous prie, et courez embrasser votre père. » La fille du roi est descendue. Elle a regardé le chevalier, puis elle a dit « Ne pourriez-vous lever la visière de votre casque ? J'aimerais quand même voir le visage de celui qui m'a sauvée. » « Croyez que je le regrette, princesse, mais c'est impossible. » « Puisque vous le dites, eh bien, merci, chevalier. Merci de tout cœur et adieu. » « Pourquoi n'avez-vous pas découvert votre visage ? » a dit le cheval. « Oh bah, parce qu'on aurait au fait d'y comparer celui du petit berger. »« C'est beaucoup d'orgueil, mon prince. Mais pour la confiance, là, vous en manquez. Retournons au corps de la bête, vite !» Et revenu près de la bête morte, le cheval a dit « Prenez les sept têtes, mon prince, ouvrez les sept gueules, coupez les sept langues. Sous ma selle, vous trouverez un grand torchon. Mettez-y les langues et gardez-les. » Et maintenant, je dois m'occuper d'autre chose. Pour retrouver la lande où sont vos moutons, coupez par là, mon prince, il n'y a pas une demi-lieue et c'est tout droit. Et sur ces mots, le cheval a disparu. L'anique s'était défait de son armure, il a mis le torchon contenant les sept langues sur son épaule et il est allé vers la lande. Mais comme il marchait à grands pas dans la forêt, en passant dans une clairière, il a vu là une petite vieille assise sur un tas de bûches. Elle a levé les yeux vers lui et elle a dit « Vous m'avez l'air bien pressé, mon garçon. Où allez-vous comme ça ? Retrouvez mes moutons, grand-mère, s'ils sont encore là. » « Ils y sont, l'anique. » Tous ensemble et bien tranquille. Comment ? Vous savez qui je suis ? Pas seulement. Je connais aussi votre mère, la reine Catel. Je l'ai même aidée à capturer l'homme sauvage autrefois. L'homme sauvage ? Eh bien, grand-mère, c'est moi qui l'ai libéré, celui-là. D'ailleurs, vu ce qu'il sait faire, je ne comprends pas qu'il soit resté si longtemps prisonnier. C'est qu'il perd ses pouvoirs quand il est enfermé, notre cher Merlin. Ah ! Je ne suis pas fâchée de lui avoir joué ce tour-là. Plus de 15 années dans une cage, grand-mère. Pour un tour, vous pouvez dire que c'en est un. Attendez un peu. 15 années pour vous, l'anique. Pensez-vous que ce soit aussi 15 années pour lui ? Merlin et moi sommes de vieilles connaissances, vous savez. Et nous n'en avons pas fini l'un avec l'autre. L'anique a retrouvé ses moutons au grand complet. Il a attendu que le soleil fût un peu bas et il a ramené son troupeau vers la bergerie. Mais une fois au château, il a vu venir vers lui l'intendant. « Ah, l'anique, je dois vous annoncer du changement.
Les moutons n'ont plus grand-chose à paître sur la lande. Nous avons dans la paroisse de Tréhaugan une belle prairie. Vous les mènerez là-bas demain. Seulement, c'est quand même à 4 lieues d'ici, et je ne vous demande pas de les ramener dans la journée. Vous irez dormir 3 nuits chez Job le Guillou, et après ça, vous reviendrez. » Et pendant ce temps-là, la princesse avait retrouvé son père, qui, de la voir vivante, s'était grandement réjoui. Elle lui avait tout raconté du combat, puis comment le vainqueur l'avait ramené sur son cheval, et comment il avait refusé de lui découvrir son visage. Le lendemain matin, Lannick étant parti pour Tréhaugan, le roi s'est mis à son balcon, et devant tout le monde, il a dit « Mes chers sujets, je fais ici promesse de ma décision que celui qui, en tuant la bête à cette tête, a sauvé ma fille, l'aura très bientôt pour épouse. Qu'on se le dise et répète à seule fin que l'intéressé se fasse connaître. » Oh ! Guère de temps plus tard, un charbonnier, qui avait tout juste entendu parler de la promesse du roi, vint passer près du corps de la bête. Ayant tout bien regardé, il a mis les 7 têtes dans un drap, revêtu l'armure que Lannick avait abandonnée, et tout cliquetant a pris la route du château. Et arrivé là, il s'est fait conduire devant le roi et il a dit « Mon roi, il paraît que vous avez promis que celui qui a tué la bête à 7 têtes pouvait se marier avec votre fille. Alors je viens vous trouver parce que c'est moi. Et voilà les 7 têtes. Vous pouvez compter. » Le roi a fait appeler la princesse. « Ma fille, réjouissez-vous, voici votre sauveur et bientôt votre époux. » La princesse a regardé le visage noir du charbonnier. « Ainsi, vous êtes celui qui m'a ramené sur son cheval ? Il faut croire, puisque c'est vous qui le dites. Vous n'aviez pourtant pas cette voix éraillée ? Ah non, mais j'ai attrapé froid cette nuit. Mais mon armure, vous la reconnaissez quand même ? Oui, oui, je la reconnais. Ma fille, a dit le roi, les 7 têtes que voici sont les preuves indiscutables que cet homme vous a sauvée. Il vous aura donc pour épouse, comme j'ai promis. Et quand Lannick, revenu de Tréhaugan avec ses moutons, les eut menés à la bergerie, il a vu le château tout pavoisé. Des gens qui accrochaient au mur des guirlandes, qui parlaient fort et qui riaient. Alors il est allé trouver l'intendant et il a dit « Que se passe-t-il dans ce château pour que les gens soient si gais ?»« Eh bien mon garçon, le roi ayant promis que celui qui a tué la bête et sauvé notre princesse l'aurait pour épouse, figurez-vous que l'homme s'est fait connaître et que la noce est pour mardi. » Lannick est allé chercher le torchon contenant les langues qu'il avait caché sous un tas de foin. Il a demandé à paraître devant le roi et il a dit « Sire le roi, je suis Lannick, votre berger. Merci de m'avoir reçu. Est-ce que je peux vous demander quelque chose ?»« Demandez toujours, » a dit le roi. « Est-il vrai que l'homme qui vous a tué la bête s'est fait connaître et qu'il va dès mardi épouser votre fille ?»« C'est tout ce qu'il y a de plus vrai, je vous le confirme. » »« Sire le roi, cet homme est un menteur. » »« Ah, mesurez vos paroles, berger !» L'homme qui s'est fait connaître a rapporté les 7 têtes que voici. J'en suis le premier témoin. Sire le roi, faites-le donc appeler, s'il vous plaît. Et votre fille aussi. Le roi a fait appeler le charbonnier et la princesse. Et quand ils ont été là, Lannick a dit « À présent, qu'on ouvre les 7 gueules qui sont ici et que le roi veuille s'assurer si chacune a gardé sa langue. » On a ouvert les 7 gueules, l'une après l'autre. Le roi a pris la peine d'y regarder. Puis il a dit « C'est assez curieux, mais je dois reconnaître que les langues n'y sont pas. » « Comme de juste, a dit Lannick, parce que les voici. » Il a dénoué son torchon et il a présenté devant témoin les 7 langues de la bête. « Voilà qui change tout, a dit le roi. Qu'en pensez-vous, ma fille ? J'en pense que ce jeune homme est mon sauveur. J'ai tout de suite reconnu sa voix. » Et Lannick a dit pour finir, « Puisque l'heure est venue de tout avouer, sachez que le roi Pangalé de Cornouailles et la reine Catel sont mes père et mère. » Le charbonnier trompeur fut pendu sans retard et Lannick de Cornouailles épousa la princesse. Les pères et mères du marié furent invités pour le grand jour et quand le roi Pangalé eut appris comment l'homme sauvage avait aidé Lannick, il s'est passé la main sur le front, puis il a dit « Que vous ayez ouvert cette cage, mon fils, je vous l'avais déjà pardonné. Mais aujourd'hui, je m'en réjouis. C'est alors qu'on a fait la noce, et j'en étais. Et je suis venue vous raconter toute l'histoire, du début jusqu'à l'autre bout. Merci beaucoup, et au revoir. »

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1: Il est 5h en temps universel, 7h à Paris et à Magdebourg.
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1: Bonjour à tous, c'est jour de vote en Allemagne, en Sachsen-Anhalt, et on va revenir évidemment sur les enjeux de ce scrutin dans RFI Matin. Et dès votre journal, bonjour Martin Gaze.
3: Clotilde Dumais, bonjour à toutes et à tous.
1: Mais d'abord à la une le samedi soir à Moscou, le dimanche matin à Kiev, Jared Kushner et Steve Witkoff jouent les entremetteurs.
3: Et oui, les émissaires américains de Donald Trump en visite pour la première fois dans la capitale ukrainienne. Après 3 heures d'entretien avec le président russe Vladimir Poutine hier soir, ils doivent aujourd'hui rencontrer Volodymyr Zelensky. Mais qu'attendre de cette première? On pose la question à notre correspondante à Kiev dans un instant. Nous serons ensuite en Allemagne, on vote dans une heure, en Sachsen-Anhalt, où l'extrême droite est donnée gagnante dans cette élection régionale. L'AFD promet d'appliquer un programme radical en matière d'immigration et d'éducation. Les frappes ont repris dans le détroit d'Hormuz entre l'Iran et les États-Unis, alors Washington est en pénurie de munitions. Nous irons ensuite dans ce journal à Lille, où Jean-Luc Mélenchon, candidat de gauche à l'élection présidentielle française, a profité de la plus grande brocante d'Europe pour tenir un nouveau meeting politique. Et puis enfin dans l'octogone de l'UFC à Paris, où le français Saladin Parnasse a fait une entrée remarquée et expéditive en MMA.
1: Finalement pas fait directement les 850 km qui séparent Moscou de Kiev. Mais les émissaires de Donald Trump arrivent bien dans la capitale ukrainienne ce dimanche et c'est une première.
3: Et selon la présidence ukrainienne, il a été envisagé que Jared Kushner et Steve Witkoff se déplacent directement de Moscou à Kiev en avion, ce qui aurait été exceptionnel. L'avion gouvernemental américain transportant les deux émissaires a finalement atterri très tôt ce dimanche en Pologne, près de la frontière ukrainienne. Et après s'être entretenu pendant plus de 3 heures hier avec le président russe Vladimir Poutine, les deux hommes doivent rencontrer pour la première fois Volodymyr Zelensky dans la capitale ukrainienne, où l'on retrouve notre correspondante Emmanuelle Chaz. Bonjour Emmanuelle.
4: Bonjour Martin.
3: Selon la Maison-Blanche, les deux émissaires ont donc discuté de plans substantiels avec Vladimir Poutine pour les prochaines étapes. Ils seraient porteurs d'une proposition destinée à mettre fin au conflit avec la Russie. Mais qu'attend-on de cette visite côté ukrainien ?
4: Alors, d'abord, c'est la première fois que les deux envoyés spéciaux américains seront en Ukraine. Jared Kushner et Steve Witkoff ont déjà effectué plusieurs visites en Russie, mais ce voyage est l'occasion pour Kiev de montrer directement aux Américains les conséquences de l'agression russe. Première conséquence de cette visite, une halte des frappes aériennes sur Kiev et sur Moscou pendant les échanges diplomatiques. Kiev avait proposé 3 jours de cessez-le-feu pour les raids aériens et aussi le long de la ligne de front. Moscou n'a pas répondu. Jared Kushner et Steve Witkoff viennent avec un plan de paix de Washington, et Volodymyr Zelensky se montre optimiste. Il se dit prêt à une conversation de fond sans donner toutefois plus de détails. Mais pour le moment, on est loin d'un accord sur un éventuel arrêt des combats puisque les demandes russes restent inchangées, notamment sur la question territoriale. Et l'Ukraine propose toujours des négociations qui commenceraient sur la base de la ligne de front actuelle. Cette rencontre sera en tout cas l'occasion pour le président ukrainien de soulever la question de la défense aérienne au moment où l'Ukraine souffre toujours d'un manque de missiles intercepteurs patriotes pour faire face aux frappes russes.
3: Merci Emmanuel Chaz. En direct de Kiev sur RFI, le Kremlin a de son côté assuré que Vladimir Poutine a lui ordonné de cesser les frappes pour 3 jours sur Kiev, le temps de la visite des émissaires, même si hier les frappes russes se sont poursuivies et ont fait au moins 7 morts sur le territoire ukrainien.
1: C'est jour de vote en Allemagne, une élection régionale qui pourrait marquer un tournant.
3: Dans le Land de Sachsen-Anhalt, ou en ex-Allemagne de l'Est, une région de 2,5 millions d'habitants, où l'extrême droite pourrait remporter un scrutin pour la première fois dans le pays depuis la fin de la Seconde Guerre mondiale. Longtemps repoussoir, l'AFD ne fait plus peur aujourd'hui. Elle séduit même autour de la figure d'Ulrich Siegmund, surnommé l'homme le plus dangereux d'Allemagne, selon l'hebdomadaire Der Spiegel. Lui qui pourrait ce soir diriger cette région située autour de Magdebourg et de Halle. Mais le programme très radical de son parti, ouvertement xénophobe, pourrait s'avérer difficile à appliquer. En Allemagne, c'est l'État fédéral qui a la main sur des sujets comme l'immigration et la fiscalité. En revanche, il pourrait appliquer ses mesures concernant la culture et l'éducation, ce qui inquiète associations et institutions. Pascal Thibault.
5: Le monde culturel est très mobilisé en Sachsen-Anhalt, où l'AFD veut à l'avenir que l'on pense allemand. Théâtres et musées, qui auraient un programme moins national, pourraient voir leurs subventions remises en cause. L'AFD veut résilier le traité qui lie la région au réseau de radio-télévision publique allemand. Les ONG sont en permanence critiquées par le parti d'extrême droite qui les accuse d'être subventionnés et de prendre régulièrement position contre lui. Leurs subventions seraient également menacées. Et lorsqu'on s'occupe de migrants comme l'organisation LAMSA, le risque est doublement important. Mais Mika Kayama ne veut pas baisser les bras.
6: Actuellement, nous essayons de sécuriser nos activités grâce à différentes subventions. Mais quoi qu'il arrive, nous ne disparaîtrons pas.
5: L'éducation relève d'abord de la compétence des régions. L'AFD veut des enseignants moins critiques et des cours d'histoire évoquant les aspects plus positifs du passé allemand. Christoph Stolte dirige l'organisation caritative Diakonie, rattachée à l'église protestante.
7: Nous exploitons de nombreuses écoles et nous pensons que nous devrons les fermer car elles ne sont pas suffisamment ethno-nationalistes pour l'AFD. Le soutien aux migrants serait aussi remis en cause.
5: L'église protestante, qui a résolument pris position contre l'AFD, est également dans le collimateur du parti, qui entend, en cas de victoire, renier les prérogatives et les moyens de cette institution. Pascal Thibault, Magdebourg, RFI.
3: Et les bureaux de vote qui ouvrent à 6h TU. Dans un peu plus d'une heure, nous serons en direct de Saxe-Anhalt avec notre envoyé spécial dans le prochain journal international.
1: Après un temps de pause, les frappes reprennent entre l'Iran et les États-Unis dans le détroit d'Ormuz.
3: Des répliques du tac au tac, pétrolier contre pétrolier. Les États-Unis ont d'abord ciblé 3 navires iraniens avant que l'Iran ne réplique contre 3 pétroliers américains. Téhéran, qui a par ailleurs assuré tôt ce matin avoir attaqué un drone naval américain, des échanges de tirs qui interviennent après plusieurs jours d'accalmie. Une guerre en Iran qui a épuisé les stocks de munitions aux États-Unis. Des informations quant à une pénurie ont fuité cet été et depuis le Pentagone cherche la taupe et même passé des hauts responsables militaires au détecteur de mensonges, Gwendal Lavina.
8: Au total, une cinquantaine de militaires, dont certains des plus hauts responsables de l'armée américaine, ont dû se soumettre aux tests. Selon le New York Times, qui révèle l'affaire, il s'agit de membres de l'état-major interarmé ainsi que du personnel de support du Pentagone. L'objectif était de déterminer si l'un d'entre eux a sciemment divulgué des informations à la presse sur le rationnement de certains missiles à cause d'une pénurie suite à la guerre en Iran, ce que conteste l'administration Trump. Si de tels tests sont réguliers pour le renouvellement d'habilitation de sécurité, par exemple, c'est la première fois qu'ils sont utilisés à cette fin aussi largement. Marc Esper, ancien secrétaire à la Défense sur Bloomberg.
9: Je n'ai jamais vu une chose pareille, ça me semble sans précédent par sa taille. Mais aucune administration n'aime les fuites, et celle-ci en particulier. Il y a beaucoup d'inquiétudes concernant des informations classifiées sur les munitions. Mais elles sont en réalité publiées depuis longtemps par des think tanks, des journalistes et même d'anciens membres du Pentagone. Donc on verra ce que ça donne.
8: Selon la chaîne CBS, personne n'a échoué au détecteur de mensonges. De son côté, le Pentagone a refusé de commenter la procédure, tout en affirmant prendre au sérieux les fuites et la sécurisation d'informations classifiées. Gwendal Lavina, New York, RFI.
1: L'armée israélienne s'apprête de nouveau à bombarder le sud du Liban.
3: Après s'être emparée d'une colline stratégique, ancien bastion du Hezbollah, l'armée de l'État hébreu a ce matin ordonné aux habitants d'une localité

0: Hop, avant un discours, aux allures de meeting, Raphaël Delvolvé.
1: Devant une foule en liesse où flotte drapeau insoumis et français, Jean-Luc Mélenchon dépeint une France appauvrie.
2: On n'affiche pas sa misère dans notre pays, mais cette souffrance est là.
1: Et prodigue, comme toujours, des solutions radicales.
2: Bloquer les prix, bloquer les marges de profit, augmenter les salaires.
1: Il répète aussi vouloir annuler une partie de la dette publique.
2: Je propose que cette dette-là soit annulée. Je me fous de savoir si on va la mettre au feu.
1: Le leader insoumis désigne aussi des adversaires, ceux incarnant à ses yeux le capitalisme, les patrons et leur organisation.
2: Si nous dirigeons ce pays, bien sûr, nous recevrons le MEDEF. Mais c'est pas avec eux qu'on va discuter.
1: Mais aussi, bien sûr, les concurrents politiques, l'extrême droite en tête. Jordan Bardella, le président du RN, revenu d'Angleterre où il a parlé immigration, en prend pour son grade.
2: Non, ce n'est pas la France qui parlait. C'est seulement un fasciste, sans réputation.
1: Jean-Luc Mélenchon ne manque pas non plus d'attaquer les dirigeants sortants au sens large.
2: Ce pays bouillonne, exaspéré d'être dirigé par des bons à rien, des politiciens à la ramasse qui n'arrivent pas à la cheville.
1: Comme pour mieux incarner dans le verbe cette gauche de rupture, mais aussi par les images, la France insoumise dit avoir rassemblé 12 000 personnes ce samedi à Lille.
2: Bravo, bravo et merci.
0: Reportage de Raphaël Delvolvé dans le nord de la France.
3: Voilà une pub qui ne passe pas en Afrique du Sud.
0: Elle provoque même un tollé, Clotilde, d'une marque de whisky appartenant au géant français Pernod Ricard. Elle a voulu marquer le coup à l'occasion des 70 ans de la célèbre marche des femmes, lorsque des milliers de Sud-Africaines avaient bravé le régime de l'apartheid en se rassemblant devant la présidence à Pretoria. Un coup marketing pour le moins raté. Le clip publicitaire a très rapidement fait polémique, Claire Bargelès.
4: La vidéo filmée en noir et blanc montre une actrice sud-africaine en train de trinquer devant les portraits des figures qui ont mené la marche de 1956. La voix de Winnie Mandela vient boucler la séquence. Cette utilisation commerciale de l'histoire passe mal, alors que l'événement reste un souvenir douloureux, un rappel de la condition des femmes sous l'apartheid et de leur combat. Un faux pas d'autant plus problématique qu'à l'époque, les populations noires et métisses étaient soumises à de sévères restrictions raciales sur l'alcool, dont la vente était utilisée comme un outil de contrôle des townships par le régime ségrégationniste. Sophie De Bruyne, la dernière personnalité toujours en vie, a indiqué n'avoir jamais donné son autorisation pour l'utilisation de son image. La marque de whisky a depuis présenté ses excuses et retiré la vidéo, mais l'ensemble des familles concernées souhaitent obtenir davantage d'explications sur la façon dont cette campagne publicitaire a été conçue. Le parti de l'ANC a lui aussi rappelé que l'on parle là de femmes courageuses et non pas de simples symboles pour le marketing. Claire Bargelès, Johannesburg, RFI.
3: Et puis c'était l'événement de la soirée, hein, Martin, dans la capitale française à Paris, la cinquième édition de l'UFC Paris Grand Messe du MMA.
0: Et sous les yeux des stars de NBA, Victor Wembanyama et Rudy Gobert, le français Saladin Parnasse n'a fait qu'une bouchée du néo-zélandais Dan Hooker. À peine 2 minutes 30 passées sur l'octogone. Tout juste le temps pour Victor Misistrano d'en prendre plein les yeux et plein les oreilles.
5: Ladies and gentlemen, the moment we've all been waiting for.
6: Programmé en main event, tête d'affiche de la soirée pour sa grande première au sein de l'organisation Rennes, Saladin Parnasse a plongé dans le grand bain sans la moindre difficulté. Dans une ambiance surchauffée, le Français n'a eu besoin que de 2 minutes 35 pour mettre son adversaire au tapis. Un coup de pied au foie et quelques coups de poing, un KO dès le premier round. Les supporters de celui qui est surnommé le Mbappé du MMA français auraient presque aimé que le combat dure plus longtemps, à l'image de Yacine et Idir qui le suivent depuis de longues années.
7: Ça a été trop court comme à ses habitudes, c'est souvent trop court avec lui, mais en tout cas c'était un super moment quand même.
8: On soutient, on vient d'Aubervilliers aussi, c'est notre voisin, donc franchement force à là, t'es fort, t'es bon, tu travailles, c'est de la rigueur, depuis qu'il a 10 ans il est à la salle. Donc moi je ne le comparerai pas à Mbappé, je le comparerai à Mohamed Ali, franchement tu nous as régalé ce soir.
6: Saladin Parnasse s'est quant à lui régalé avec le public parisien.
9: Incroyable, hein, j'ai pris du plaisir et je pense que c'est ça qui m'a donné la force. Et j'ai mis un bon KO. Obligé, on est à la maison, on est à Paris. Il faut montrer c'est qui le roi de Paris, tout simplement.
6: Mais le Français rêve d'une autre couronne mondiale pour devenir le roi du MMA chez les poids légers.
0: Et très belle ambiance aussi dans le vestiaire du Mali qui sort une performance XXL au mondial de basket en Allemagne. Des Maliennes qui n'avaient jusqu'ici jamais gagné un match de poule en Coupe du Monde. Elles ont battu l'Espagne hier, grande habituée des podiums internationaux. Victoire 82-73 grâce à Ika Kone et Djeneban Ndiaye, 19 points chacune. Félicitations.
3: Merci beaucoup Martin Guez. 5h13 en temps universel dans RFI Matin. D'abord ce dimanche, Un retour à un semblant de vie normale dans la bande de Gaza, alors

0: que l'armée israélienne y est toujours présente et que plus d'un millier de personnes y ont été tuées en presque un an de cessez-le-feu. Eh bien, le championnat de football palestinien a tout de même repris ce week-end après 3 ans de suspension en raison de la guerre. Dans l'enclave, 50 clubs gazaouis participent au tournoi et Rami El Megari a assisté pour RFI au premier match à Deir el-Balah dans le centre de la bande de Gaza. Un reportage raconté par Frédéric Misselin.
1: Ce sont les équipes de foot de Rafah qui s'affrontent pour ce match inaugural. Les bleus foncés contre les bleus ciel. Le public attentif est assis sur des chaises en plastique grise autour d'un terrain recouvert d'une pelouse synthétique fatiguée. Moaz n'aurait raté la reprise du championnat sous aucun prétexte.
2: Ah, quel sentiment de joie immense. Ces matchs nous donnent à nouveau espoir, force et volonté. Le retour des activités sportives nous rappelle des souvenirs de la vie avant la guerre. On nous a privés de bien des choses pendant 3 ans, notamment de regarder des matchs et de jouer au football. De nombreux talents sont morts pendant cette période.
1: Un coup de sifflet sportif pour l'événement, mais c'est aussi l'occasion pour les Gazaouis de rendre hommage à ceux qui sont morts pendant la guerre. Un millier de footballeurs, de supporters, Abderrahman Saleh a remis les crampons pour l'occasion.
3: Je trouve que c'est un très beau moment. Nous reprenons les matchs, mais nous pensons aussi aux familles qui sont endeuillées. Je me sens vraiment bien de jouer à nouveau après plus de 3 ans d'absence. Nous aimons tellement le football, mais c'est vrai que la guerre nous a fatigués, épuisés.
4: Moi, c'est Mathilde. J'ai 21 ans et j'ai commencé en début d'année ma mission en service civique chez RAGE, une radio associative de musique actuelle à Nîmes. Ce service civique correspondait parfaitement avec mes études de communication, car le projet était d'épauler le chargé de communication de la radio dans ses missions. Mais être volontaire dans une radio associative, c'est aussi découvrir le monde radiophonique et toute la partie journalistique qui en découle. J'ai appris à écrire des articles et même des chroniques sur l'agenda local, que j'ai ensuite enregistré et diffusé à la radio. Alors, si tu as entre 16 et 25 ans et que tu veux découvrir de nouvelles choses, engage-toi avec le service civique. Retrouve toutes les offres de mission sur le site service-civique.gouv.fr.
5: Le temps d'une petite prose.
6: Que savons-nous ? Qui donc connaît le fond des choses ? Le couchant rayonnait dans les nuages roses. C'était la fin du jour d'orage et l'Occident changeait l'onde et en flamme et son brasier ardent. Près du Hornière, au bord d'une flaque de pluie, un crapaud regardait le ciel, bête, ébloui. Grave, il songeait, l'horreur contemplait la splendeur. Oh, pourquoi la souffrance? Pourquoi la laideur? Hélas, le bas empire est couvert d'augustules, et César de forfait, les crapauds de pustules. Comme le pré de fleurs et le ciel de soleil, les feuilles empourprées dans les arbres vermeils, l'eau miroitée mêlée à l'herbe dans l'ornière, le soir se déployait ainsi qu'une bannière. L'oiseau baissait la voix, dans le jour affaibli, tout s'apaisait dans l'air sur l'onde et plein d'oubli. Le crapaud sans effroi, sans honte, sans colère, d'où regardait la grande auréole solaire. Peut-être le maudit se sentait-il béni. Pas de bête qui n'ait un reflet d'infini. Dans la prunelle abjecte et vile que ne touche. L'éclair d'en haut, parfois tendre et parfois farouche. Pas de monstre chétif, louche, impur, classieux, qui n'ait l'immensité des astres dans les yeux. Un homme qui passait vit la hideuse bête et frémissant, lui mit son talon sur la tête. C'était un prêtre, ayant un livre qu'il lisait, puis une femme avec une fleur au corset vint et lui creva l'œil du bout de son ombrelle. Et le prêtre était vieux et la femme était belle. Vers 4 écoliers sereins, comme le ciel, j'étais enfant, j'étais petit, j'étais cruel. Tout homme sur la terre où l'âme erre asservie. Peut commencer ainsi le récit de sa vie. Le jeu, l'ivresse et l'aube dans les yeux. Et sa mère, on a des écoliers bien joyeux. Des petits hommes gais, respirant l'atmosphère, à plein poumon, aimés, libres, contents. Que faire sinon de torturer quelques êtres malheureux? Le crapaud se tenait au fond du chemin creux. C'est l'heure où le chant de la profondeur azur, fauve, il cherchait la nuit. Les enfants l'aperçurent et crièrent « Tuons-le, ce vilain animal !» et puisqu'il est si laid, faisons-lui du mal. » Et chacun d'eux riant, l'enfant rit quand il tue. Il se mit à le piquer d'une branche pointue, élargissant le trou de l'œil crevé, blessant. Les blessures ravies applaudies du passant, et car les passants riaient à l'ombre sépulacre, couvraient ce noir martyr qui n'est même pas un râle, et le sang affreux de toutes parts coulé, sur ce pauvre être ayant pour crime d'être laid. Il fuyait, il avait une petite patte arrachée, les enfants le frappaient avec une pelle ébréchée, cette bête marchait battue, exténuée, le cou s'enveloppait ainsi qu'une nuée. Il y avait dans ses yeux voilés d'une vapeur cette stupidité et peut-être la stupeur. À l'ornière était creuse et si pleine de boue et d'un versant si dur, chaque tour de roue était comme un lugubre, un roc arrachement. Et l'âne allait gagnant, l'ânière blasphémant, la route descendait et passait bourrique. L'âne songeait passif sous le fouet, sous la trique, dans une profondeur où l'homme ne va pas. Les enfants entendent cette roue et ce pas, se tournèrent bruyamment et virent la charrette. « Ne mets pas un pavé sur le crapaud, arrête » crièrent-ils. « Vois-tu, la voiture descend, il va passer dessus, c'est bien plus amusant. » Tous regardèrent, soudain avancés dans l'ornière, où le monstre attendait sa torture dernière. L'âne vit le crapaud, et triste, hélas, penché sur le plus triste, loup rompu, morné, écorché. Il sembla le flairer avec sa tête basse. Se força à se damner, ce patient fit grâce. Il rassembla sa force éteinte et roidissant. Sa chaîne et son licou sur ses muscles et sur son sang résistaient à l'ânier qui criait « Avance !» maîtrisant du fardeau l'affreuse connivence, avec la lassitude acceptant le combat, tirant le chariot et soulevant le bas hagard, il détourna la roue inexorable, laissant derrière lui vivre le misérable. Puis, sous un coup de fouet, il reprit son chemin. Alors, lâchant la pierre échappée à sa main, un des enfants, celui qui conte cette histoire, sous la voûte infinie, à la voix bleue et noire, entendit une voix qui lui disait « Sois bon !» Bonté de l'idiot, diamant du charbon. Sainte énigme, lumière auguste de ténèbres, les célestes n'ont rien de plus que les funèbres. Et si les funèbres, groupes aveugles et châtiés, songent, et n'ayant pas la joie, ont la pitié. Ô spectacle sacré, l'ombre secourt, l'ombre, l'âme obscure venant à l'aide de l'âme sombre, stupide attendrie sur l'affreux se penchant, le damné bon faisant rêver l'élu méchant, l'animal avançant lorsque l'homme recule dans la sérénité du pâle crépuscule. La brute, par moments, pense et sent qu'elle est seule. De la mystérieuse et profonde douceur, il suffit d'un éclair de grâce qui brille en elle pour qu'elle soit légale à l'étoile éternelle. Le baudet, qui rentrant le soir, surcharge là, mourant. S'étant enseigné, ses pauvres sabots plats, fait quelques pas de plus, s'écarte et se dérange. Pour ne pas écraser un crapaud dans la fange. Victor Hugo, Le crapaud.

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1: L'actualité internationale, bonjour Marion Cazeneuve.
2: Bonjour Clotilde Dumais.
1: L'Allemagne à la une de votre journal avec ce test pour l'extrême droite.
2: Elle pourrait remporter une élection régionale dans l'Est et ce serait une première depuis la Seconde Guerre mondiale. Les bureaux de vote ouvrent à l'instant en Saxe-Anhalt, plus que local. Ce scrutin a donc aussi un enjeu national et sera un indicateur de la recomposition politique du pays. Constructive et franche, voilà comment le Kremlin résume cette discussion de 3 heures entre les émissaires de Donald Trump et le président russe, autrement dit pas vraiment d'avancée sur les efforts de paix en Ukraine, alors que Jared Kushner et Steve Witkoff sont en route vers Kiev. En Tunisie, l'opposition manifeste contre l'arrestation du journaliste Mohamed Yousfi. Le continent américain confronté au phénomène climatique El Niño qui aggrave la sécheresse, réchauffe la surface de l'océan. Résultat, le secteur de la pêche est en crise au Pérou. Reportage à Lima dans ce journal. Et puis Nanni Moretti de retour à la compétition à Venise. Le réalisateur présente à la Mostra son dernier long métrage et le réalisateur italien était très attendu.
1: Les bureaux de vote viennent d'ouvrir en Saxe-Anhalt.
2: Élection cruciale dans cette région de l'ex-Allemagne de l'Est. L'extrême droite est largement en tête dans les intentions de vote devant la CDU du chancelier Friedrich Merz. Et si l'AfD venait à l'emporter, ce serait une première pour une formation radicale depuis la Seconde Guerre mondiale. Muriel Paradon, vous êtes notre envoyée spéciale dans la capitale régionale, Magdebourg. Muriel, ce scrutin régional est scruté de près au niveau national.
3: Oui, cette élection, ce sera un baromètre pour mesurer la mobilisation autour de ce parti d'extrême droite qui est en constante progression en Allemagne. L'heure de vérité, titre le journal populaire Bild ce matin. En Saxe-Anhalt, l'AfD, l'alternative pour l'Allemagne, est largement en tête, vous l'avez dit. 40% dans les sondages, presque 20 points devant la CDU, le parti conservateur du chancelier Friedrich Merz. Alors ici, on est en ex-Allemagne de l'Est, où une partie de la population se sent délaissée, déclassée. Le chef de file de l'AfD, le charismatique et sémillant Ulrich Siegmund, a surfé sur les désillusions et les peurs des habitants pour vendre son programme. Il a promis un miracle économique, mais aussi de redonner un sentiment de fierté nationale aux gens, ou encore d'expulser les immigrés accusés de tous les maux.
2: Et face à lui, Muriel, les autres partis politiques se sont mobilisés, mais aussi la société civile qui a organisé hier un grand rassemblement à Magdebourg, donc la capitale régionale.
3: Oui, plusieurs milliers de personnes de tous horizons sont venues défendre les valeurs démocratiques et humanistes face au programme de l'extrême droite. Il faut savoir qu'en Allemagne, les régions, les Länder, ont des pouvoirs importants comme réformer l'école et l'AfD en Saxe-Anhalt veut par exemple supprimer toute forme d'inclusion dans les classes. Elle veut aussi couper les subventions à certaines associations ou encore créer des milices de citoyens pour renforcer la sécurité. Alors il n'est pas sûr que le parti d'extrême droite, même s'il remporte l'élection, obtienne la majorité absolue pour gouverner la région. Il y aura peut-être une coalition entre les autres partis, mais cette victoire pèsera sur la vie des habitants et aura bien sûr une influence au niveau national, car l'AfD le répète, la Saxe-Anhalt n'est pour elle qu'un premier pas vers une conquête du reste de l'Allemagne.
2: Muriel Paradon, envoyée spéciale de RFI dans cette région de Saxe-Anhalt. Les bureaux de vote fermeront à 18h, heure à laquelle on devrait avoir les premières estimations. On sera en édition spéciale sur RFI à 20h10, heure de Paris.
1: Après Moscou, les émissaires américains en route vers Kiev.
2: Steve Witkoff et Jared Kushner se rendent en Ukraine pour la première fois depuis le début de la guerre en 2022. Ils rencontreront le président Volodymyr Zelensky après un échange hier donc avec Vladimir Poutine. Autour d'une table ronde, sous les tapisseries et dorures d'un salon du Kremlin, ils ont parlé de la guerre, des étapes à mettre en place pour y mettre fin. 3 heures de discussion franche, selon le conseiller diplomatique de Vladimir Poutine, qui est resté assez vague sur le contenu des échanges. À Moscou, Jean-Didier Revoin.
4: On ne connaît pas le détail précis des discussions qui se sont déroulées hier soir au Kremlin. Yuri Ushakov s'est tout au plus laissé aller à dire que Steve Witkoff et Jared Kushner avaient formulé un certain nombre de considérations sur les moyens possibles de règlement du conflit ukrainien. Preuve pour le conseiller diplomatique de Vladimir Poutine que les émissaires américains avaient sérieusement préparé ce déplacement, le huitième du genre. Aucune indication n'a été donnée quant à l'accueil réservé à ces nouvelles propositions américaines, si ce n'est la formule traditionnelle qui tient en une phrase. Notre président a confirmé sa détermination à continuer de travailler avec les Américains pour trouver des solutions politiques et diplomatiques. Mais de sources russes, les négociations qui ont eu lieu ne se sont pas limitées à un échange de vues sur la résolution de la crise ukrainienne. Les questions économiques et les éventuels grands projets russo-américains mutuellement bénéfiques ont été discutés en détail. La preuve, s'il en fallait encore, qu'une sortie du conflit ukrainien ne se fera pas sans que Moscou ne bénéficie d'importantes contreparties sur le plan économique. Jean-Didier Revoin, Moscou, RFI.
2: Les États-Unis relancent donc les efforts de paix en Ukraine et poursuivent les hostilités en Iran. Les affrontements ont repris il y a une semaine à l'initiative de l'armée américaine. Chacun dit avoir visé des navires de l'autre camp dans le Golfe, dans le détroit d'Ormuz. Les gardiens de la Révolution disent ce matin avoir attaqué un drone naval américain.
1: Et la reprise de ces affrontements continue d'inquiéter les marchés.
2: Et le cours du pétrole a fini en hausse vendredi. Cette incertitude dans le détroit d'Ormuz provoque en général une hausse des prix et la situation est compliqué notamment en Espagne où l'inflation a accéléré au mois d'août pour atteindre 4,3% sur un an, soit le niveau le plus élevé depuis février 2023. À Madrid, Diane Cambon.
5: Le retour des vacances a un goût amer pour les Espagnols qui ont vu les prix à la pompe monter en flèche. À la station d'essence Repsol, à la porte de Madrid, Juan constate avec effroi comment le prix du diesel a bondi de 24% depuis la fin juin.
6: Cela me coûte 20 centimes de plus au litre qu'il y a 3 ou 4 mois. Maintenant, je dois dépenser 100 euros pour un plein, alors que cela me coûtait il y a quelques mois 80 euros. Et je redoute le prix du gaz. La bonbonne va aussi augmenter.
5: À une autre pompe, même désarroi au moment de faire le plein.
6: On est presque à 2 euros le litre. Le prix du litre ne va jamais rebaisser. Quand c'est passé à 1 euro, on était déjà très en colère. Alors là, il va falloir s'habituer à 2 euros.
5: L'indice des prix à la consommation a aussi augmenté pour l'alimentation et les boissons non alcoolisées. Maria, qui tient un restaurant près d'un parc à Madrid, a dû modifier ses prix au cours de l'été.
7: Comment je ne vais pas augmenter mes prix? Pour moi, tout est plus cher à l'achat, donc le restaurateur doit le répercuter à ses clients. Je ne peux pas vendre au même prix que l'an dernier. Et évidemment, les gens subissent cette hausse et la première chose qu'ils suppriment, ce sont les loisirs. On a eu une mauvaise saison.
5: Face à ce pic inflationniste, la Banque d'Espagne a dû revoir à la hausse ses prévisions et parle d'une inflation de 3,6% sur l'ensemble de l'année au lieu de 3%. Diane Cambon, Madrid, RFI.
1: RFI, il est 7h07 à Tunis, la capitale tunisienne, théâtre d'une manifestation de l'opposition.
2: C'était hier en soutien au journaliste Mohamed Yousfi du site indépendant d'investigation Al-Katiba, arrêté vendredi alors qu'il s'apprêtait à participer à une émission de radio sur les enjeux du manque d'eau en Tunisie. Il a été transporté en urgence à l'hôpital pour être opéré de l'appendicite hier soir. Mohamed Yousfi est soupçonné d'enrichissement illicite et de blanchiment d'argent, selon Tunis Afrique Presse. Le syndicat des journalistes dénonce plutôt une arrestation liée à son travail journalistique, Lilia Blaise.
8: N'ayez pas peur, continuez à écrire. Depuis sa cellule de garde à vue, le journaliste Mohamed Yousfi a fait passer un message à ses confrères du site Al-Katiba, relayé par son avocate Ella Ben Salem samedi. Son arrestation a secoué ses collègues présents à une manifestation de l'opposition politique, comme Samer Mekki, rédacteur en chef du média en ligne Rachma, et également frère de Aysem El Mekki, journaliste en exil en France, depuis sa condamnation à un an de prison en juillet.
9: Durant les derniers mois et semaines, de plus en plus de journalistes sont condamnés, sont poursuivis. C'est une répression grandissante.
8: Mahdi Jlassi, journaliste pour le média indépendant Nawat, est aussi sous le choc.

0: Au Pérou, l'état d'urgence décrété dans 5 prisons, décision du gouvernement de la présidente de droite Keiko Fujimori. Cet état d'urgence permet aux autorités de renforcer les contrôles dans ces prisons avec l'appui de l'armée dans le cadre de la stratégie du gouvernement de lutte contre le crime organisé.
1: Le Pérou, comme une bonne partie d'ailleurs du reste du continent américain, qui souffre des conséquences du phénomène El Niño.
0: Cet épisode météo provoque tous les 2 à 7 ans un réchauffement des océans et celui qui se développe sera particulièrement important avec des conséquences sur l'environnement, mais aussi sur la pêche industrielle, car les bancs d'anchois n'apprécient guère les eaux trop chaudes en surface et fuient de plus en plus dans les profondeurs en quête de fraîcheur. Résultat, les filets restent vides, les bateaux sont à quai. Reportage à Lima de Martin Chabal.
2: Sur le port de Callao, dans la banlieue de Lima, les pélicans attendent en vain les bateaux remplis de poissons. Aujourd'hui, impossible de sortir pêcher l'anchois. Pedro Martin, 62 ans, représente l'un des syndicats de pêcheurs. Il est dépité.
3: Voilà où on en est. Les bateaux sont taqués à cause de El Niño. Et les entreprises ne nous aident pas. On ne nous donne rien à nous les pêcheurs, même pas l'État.
2: Depuis 4 mois, les poissons se font de plus en plus rares. Les eaux péruviennes sont plus chaudes de 6 degrés au-dessus de la moyenne de saison. Pour tous ces pêcheurs, il y a un vrai sentiment d'abandon, comme pour Enrique.
4: On sait très bien que le changement climatique entraîne la raréfaction des espèces. Mais il aurait fallu anticiper, mettre en place des subventions pendant la période d'El Niño pour qu'on puisse survivre.
2: Beaucoup de pêcheurs péruviens ont déjà dû se reconvertir. Certains deviennent taxis, d'autres livreurs de repas à domicile. Une situation qui risque de durer au Pérou. Le phénomène El Niño attendu pour la fin d'année s'annonce dévastateur et les premières inondations du mois d'août ont mis en garde le pays qui ne semble pas être prêt à faire face aux conséquences d'El Niño. Martin Chabal, Lima, RFI.
0: L'horizon barré d'une fumée noirâtre en Indonésie. Le volcan Anak Krakatoa est entré en éruption il y a quelques heures à plus de 150 km de la capitale, Jakarta. Résultat, l'aéroport international a suspendu ses vols. 200 vols sont concernés. Les détonations liées à l'éruption sont audibles jusqu'à 700 km à la ronde tout de même.
1: Et puis le tapis rouge déroulé, Marion, entre les canaux et les gondoles de Venise.
0: La Sérénissime organise sa Mostra, le plus ancien festival de cinéma du monde. Les projections se succèdent. 21 films sont en lice pour le Lion d'Or. Et parmi eux, Succederà questa notte. Ça arrivera cette nuit en français. C'est signé Nanni Moretti. Le réalisateur italien de 73 ans revient en compétition à Venise pour la première fois depuis près de 40 ans. Et il était très attendu chez Elisabeth Le Quéré.
5: Allora, ieri quando cercavo di prendere il biglietto...
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21: L'émission s'appelle Regard d'ailleurs. Regard d'ailleurs, c'est des rencontres en France, à l'étranger. Regard d'ailleurs, c'est élargir son regard sur le monde à travers les différentes cultures, les différents peuples, les différentes traditions, les différentes croyances, les différents modes de vie. Donc Matei, l'idée c'est qu'on prenne un temps pour te rencontrer. Je te rencontre ici sur le Festival des Chamans. Tu es traducteur pour le peuple Puyanawa, pour le peuple Puyanawa qui est ici sur ce festival. Donc l'idée c'est de prendre le temps déjà de te rencontrer toi et de savoir quel est ton lien avec les peuples de la forêt amazonienne. Donc Matei, tu me disais juste en off que tu es d'origine slovène mais que tu vis en Suisse, donc déjà l'interculturalité coule en toi. Tu es né dans un endroit, tu en vis dans un autre. Donc parle-nous un peu de ton parcours de voyageur, d'expatrié et de ce qui t'a amené.

0: pour la première fois à aller en Amazonie?
1: Alors, je m'appelle Matej et j'habite à Genève, en Suisse. J'ai un papa d'origine slovène, de la Slovénie, d'où mon prénom Matej, qui est Mathieu. Et puis, ma maman vient du Canada, anglophone, de la ville de Vancouver. Et mes parents se sont rencontrés à Genève dans les années 60. Moi, je suis né à Genève, mais ayant grandi avec ma mère anglophone, eh bien, ma langue maternelle est l'anglais. Donc ça, c'est très pratique d'avoir l'anglais dès la naissance. J'ai ensuite appris le français à l'école. Et je suis parti aux États-Unis étudier à l'université dans les années 90. Et c'est là que j'ai appris le portugais. Un peu par hasard, mais bon, on dit qu'il n'y a pas de hasard. Je suis tombé dans une classe de portugais brésilien. Et j'ai appris cette langue pendant une année et demie. J'ai pu ensuite partir au Brésil en 93.
0: Pour apprendre la langue ou dans quelle idée? C'était quoi l'objet de ce voyage?
1: Alors, l'objectif, c'était de faire de la recherche sur le terrain pour ma thèse de licence universitaire. Et donc, je suis allé sur place pour interviewer des personnes et puis récolter des informations pour pouvoir écrire ma thèse.
0: Mais c'était quoi alors le sujet de cette thèse?
1: Alors, à l'époque, je ne connaissais pas encore l'Amazonie. Enfin, pas comme je la connais maintenant. Et je suis allé dans le nord-est du Brésil, qui est une région assez pauvre, en fait. Et je voulais comprendre quelles étaient les causes de cette pauvreté. J'ai étudié les relations internationales. Et c'était une occasion, évidemment, de voyager, de découvrir le Brésil. Et puis de comprendre donc, pourquoi il y a tant de pauvreté dans le nord-est du Brésil. Une région qui est très sèche, très aride, qui s'appelle le Sertão. Et là, le problème, c'est qu'il y a une structure de la distribution de la terre qui est encore du style féodal. Donc c'est le système colonial, en fait, qui n'a pas changé depuis que les Portugais sont arrivés au Brésil, où il y a les grands propriétaires terriens, et puis ils ont des quasi, des serfs qui travaillent pour eux et qui n'ont pas accès à la terre. Ils sont maintenus dans la pauvreté et l'ignorance, pour pouvoir être plus facilement exploitable.
0: Et ces propriétaires terriens font quoi? Font donc de l'exploitation agricole, cultivent les sols?
1: Oui, donc ils ont de grandes productions de soja, de riz aussi, et puis ils ont aussi des bœufs, hein, la viande de bœuf brésilienne est exportée beaucoup. Donc ils travaillent leurs terres, mais ils gardent les profits pour eux, et donc c'est pour ça qu'il y a beaucoup de ces travailleurs de la terre qui restent pauvres parce qu'ils n'ont pas leur terre à eux.
0: Quand on pense Brésil, on pense Amazonie, on pense aussi forêt amazonienne et destruction de la forêt. Donc quand tu parles de ces grands propriétaires terriens, ça fait partie d'anciennement de la forêt qui a été détruite pour des monocultures de soja et l'élevage de bœuf?
1: Alors effectivement, on pense en premier à la forêt amazonienne, mais il faut se rappeler qu'il y avait de la forêt partout au Brésil. Et il y avait une forêt très importante le long des côtes, qui s'appelle la Mata Atlântica, la forêt atlantique. Et elle a été énormément détruite, en fait, avant la destruction de la forêt amazonienne, parce que les colons portugais sont arrivés là en premier sur les côtes. Et il y a encore des peuples indigènes qui vivent dans ces lieux, et c'est très difficile pour eux. Il y a les Patachos, par exemple, qui vivent dans la région de Salvador de Bahia, donc proche de la côte. Eh bien, eux, se sont parmi les premiers à avoir perdu leur forêt.
0: Et quand on parle des Puyanawa, est-ce qu'on sait combien ils sont?
1: Les Puyanawa sont environ 800, seulement 800 personnes. Donc c'est un petit peuple, oui. Ils ont été victimes de l'esclavage au 19e siècle et ils ont été pratiquement tous éradiqués. Il n'y en avait que environ 1000, ils nous expliquent, avant l'arrivée des colons, mais ils ont été décimés, il n'en restait plus qu'une vingtaine.
0: C'est incroyable. Qu'est-ce qui identifie les Puyanawa? C'est la langue, c'est les traditions, c'est la culture? Ça me paraît incroyable de savoir qu'il y a sur cette terre un peuple de seulement 800 individus qui survivent. C'est presque de la survie quand on est aussi peu nombreux.
1: Alors c'est une lutte de tous les jours, mais ils ont réussi à de nouveau faire croître leur population, surtout au cours du XXe siècle, et à retrouver leur culture, parce que leur culture a été quasiment éradiquée. C'était la volonté des colons qui ont sciemment séparé les hommes et les femmes. Les hommes et les femmes ne pouvaient plus être ensemble. Les femmes ont été forcées à se marier avec des colons blancs et ils avaient l'interdiction de parler leur langue.
0: L'histoire se répète dans tous les pays du monde. Il y a cette sorte d'ethnocide, de génocide culturel où souvent, au nom de la religion, au nom d'un dogme, on va empêcher les gens de pratiquer leur religion, leur croyance.
1: Oui, et puis aussi au nom du contrôle et de l'accès aux ressources. Et donc, ils ont été exploités, les Puyenawa, pour faire la récolte du caoutchouc, par exemple. Le caoutchouc vient originellement d'Amazonie. Et puis ensuite, heureusement, ils ont pu se libérer de cela et retrouver leur culture petit à petit, surtout depuis les années 1980. Ils ont été aidés par certains autres leaders d'autres peuples qui n'ont pas été autant opprimés, dont par exemple les Ashaninka. Et grâce à leur médecine traditionnelle, ancestrale, sacrée de la forêt, qui les aide à se connecter à leurs ancêtres, aux esprits de leurs ancêtres, ils ont pu récupérer leur langue, leur chant, leur artisanat, leur peinture corporelle, heureusement. Et aujourd'hui, ils ont une culture très vibrante, très riche, mais ils souhaitent encore la renforcer. Et pour leur langue, c'est vraiment très réjouissant parce que leur langue est enseignée dans leur école, l'école du village, et les enfants apprennent le portugais et le Puyenawa.
0: Tu parles, voilà, on va rentrer dans un autre sujet, les plantes médecines. Donc voilà, qu'est-ce que c'est qu'une plante médecine? Parce que là, on touche à quelque chose de culturellement très différent de nos codes à nous. Hein. Quand on parle de plantes médecines, on parle aussi d'invisible, d'un monde un peu éthérique, un monde un peu magique. Donc j'aimerais bien que tu m'emmènes ou que tu nous emmènes dans cet univers-là des Puyenawa et de l'usage des plantes médecines.
1: Avec plaisir. Cela fait des siècles, voire peut-être des millénaires, que certains peuples d'Amazonie ont découvert certaines plantes qui ont des vertus de toutes sortes. Et pour eux, la forêt, c'est leur pharmacie. Ils n'avaient pas d'autres moyens pour se soigner de toutes sortes de maladies que de recourir aux plantes. Ils ont aussi découvert que certaines plantes ont des vertus spirituelles, on peut dire, qui induisent un état de conscience modifié. Et dans cet état de conscience modifié, ils peuvent se connecter à la nature de manière différente, plus subtile, en utilisant des canaux de perception qu'on appelle extrasensoriels. On connaît chez nous plus, par exemple, la clairvoyance, la clairaudience, la clairsentience. Eh bien, ce sont ces moyens de perception-là qui sont amplifiés grâce à la médecine qu'on appelle ayahuasca. Eux, ils l'appellent dispanheu. Et donc, ça fait partie de leur culture depuis si longtemps qu'ils s'en servent lors de leurs rituels, de leurs cérémonies. Et j'ai eu la chance de pouvoir participer à certains de ces rituels, de ces cérémonies chez eux, dans leur maloca sagrada, ça veut dire leur grande hutte sacrée. Et là, c'est une expérience extraordinaire parce qu'ils boivent leur potion magique et puis après, ils font un moment de méditation en silence. Et puis, quand le moment est venu, après 20 minutes, une demi-heure, eh bien, ils se mettent à chanter. Et là, c'est les femmes qui commencent à chanter. Donc, c'est a cappella. Et puis, c'est un moment vraiment extraordinaire parce que le chant fait partie de leur culture depuis aussi des millénaires. Et elles savent accorder leur voix, faire différentes vibrations, différentes fréquences qui remplissent toute la hutte. Et là, après, il y a les hommes qui se mettent à chanter avec elles. Et d'avoir les fréquences aiguës, les fréquences plus graves dans leur langue. Oh là là. En plus, on est avec l'effet de la plante. Donc, on est beaucoup plus sensible au son. Et il fait sombre. Donc, on n'est pas distrait au niveau visuel. On a vraiment le sens auditif qui est très présent, très aiguisé. La première partie, donc a cappella, c'est pour les chants sacrés uniquement dans leur langue, Puyenawa. Ce sont des appels, ce sont des prières, ce sont des connexions à leurs ancêtres, aux esprits de la forêt, que l'on sent présents.

0: J'aime bien parce que tu fais la comparaison, la métaphore par rapport à la clairvoyance, la clairaudience, en prenant l'ayahuasca, hein, donc cette plante médecine. Alors j'aime bien aussi rappeler effectivement les plantes, elles nous nourrissent, hein, à manger une salade, des tomates, du maïs, des haricots. Elles nous soignent dans nos pharmacopées, à nous aussi. Hein, souvent ce sont des molécules extraites des plantes. Quand on va prendre un médicament, bien souvent la molécule vient de quelque part du monde animal ou du monde végétal ou du monde minéral. Les plantes peuvent aussi quelque part nous empoisonner. Hein. Il y a des plantes qui sont venimeuses et il y aurait des plantes qui seraient vraiment là pour pouvoir élever les champs de perception, les champs de conscience, nous permettre d'accéder à d'autres réalités. Et donc c'est le cas dans certains peuples. On parle de l'iboga au Gabon, on parle de l'ayahuasca en Amérique du Sud. Chez nous, on a les psilocybes semilanceta, c'était aussi des champignons, les champignons magiques. Enfin, on se rend compte que dans toutes les traditions, il y a toujours eu ces plantes qui ont existé. Mais peut-être qu'à un moment ou un autre dans l'histoire, certaines de ces plantes ont été diabolisées. Mais en tout cas, voilà, ces peuples-là continuent à faire perdurer ces traditions-là. Et la question que je me pose par rapport à l'ayahuasca, c'est cette connexion au subtil, à l'invisible, au monde des esprits. Est-ce que l'ayahuasca est une porte qui permet d'accéder à ça? Ou est-ce que ça va modifier nos perceptions et on va se créer une réalité, mais modifiée par notre esprit?
1: Je comprends où tu veux en venir. Pour moi, donc j'ai eu des expériences évidemment de perception extrasensorielle et ça n'était pas mon imagination. C'était pas ce qu'on appelle une hallucination. C'était une perception de quelque chose que l'on ne perçoit pas d'habitude. Et j'ai vu par exemple le corps subtil, le corps énergétique, on appelle parfois, d'une rose, d'une fleur qui bougeait, qui avait l'air de danser parce qu'il y avait de la musique douce et elle dansait, mais c'était pas son corps physique qui dansait, c'était son corps énergétique. Et donc je me suis frotté les yeux, je me suis dit mais qu'est-ce qui se passe, et j'ai regardé autour pour voir si ça faisait la même chose aux alentours, et non, ça bougeait pas, et il y avait rien d'organique, de vivant aux alentours. Mais quand je regardais ces fleurs, eh bien elles dansaient comme ça au rythme de la musique. C'était extraordinaire. Donc pour moi, bon, j'ai eu d'autres expériences, mais pour moi, justement, ce n'est pas des hallucinations, c'est vraiment percevoir une autre dimension.
0: Et là, c'est compliqué d'en parler parce qu'on parle de quelque chose de très sensoriel. C'est de l'ordre de l'expérience. Donc on peut mettre des mots, mais là, c'est vraiment plutôt un ressenti. J'ai l'impression, quand tu en parles, plus que quelque chose qu'on explique, c'est quelque chose qu'on vit de l'intérieur.
1: Oui, c'est vraiment de l'ordre du ressenti, tu as raison. Et une des qualités de ces médecines de la forêt, c'est qu'elles permettent de calmer le mental. Donc nous, en Occident, on a le mental qui tourne très fort, on est beaucoup dans notre tête, on a des pensées constamment. Eh bien, en cérémonie, comme ça, le mental se calme. On est moins dans sa tête, on est plus dans le ressenti. Et ça, c'est vraiment une des vertus. Chez nous, on fait de la méditation aussi. Hein. Ça, c'est aussi un moyen très puissant de revenir, en fait, à la présence. Eux, dans la forêt, ils sont plus dans l'action, dans le chant, dans le mouvement, mais la médecine leur permet de revenir plus aux sensations.
0: Alors c'est vrai que le mental, on en parle beaucoup dans toutes les traditions, dans le bouddhisme aussi. Effectivement, tu parlais de la méditation, du zen, cette notion de redescendre un petit peu dans le cœur, arrêter son mental qui des fois nous joue des tours, et essayer d'être plus dans les perceptions, dans le ressenti. C'est peut-être un peu l'enjeu finalement, de trouver toujours cet équilibre entre ce qu'on pense et ce qu'on ressent. Tu parles de plantes médecine. Alors c'est intéressant ce mot médecine, j'aimerais bien comprendre. Quand j'entends médecine, j'entends soigner, guérir. Alors, est-ce que les plantes médecine guérissent? Enfin, quel est leur usage? J'entends hein, qu'une plante, effectivement, a différents pouvoirs hein, en fonction de sa quantité, de la manière dont on va la gérer, de la manière dont on va la préparer. Mais voilà, est-ce que là, on la prend pour guérir quelque chose? Alors, oui, un mal de ventre, un mal de tête, ou vraiment pour accéder à autre chose?
1: Alors, pour ces peuples indigènes, en tout cas pour les Puyenawa, les plantes peuvent servir à guérir toutes sortes de maux. Ça peut être des maux physiques et ça peut être des maux psychologiques, voire spirituels. Donc quand on parle de l'ayahuasca, eh bien ils appellent ça une médecine parce que ça permet de guérir l'âme ou l'esprit ou la psyché, on dirait. Pourquoi ? Parce qu'elle permet d'aller toucher l'inconscient ou le subconscient. Elle va agir au niveau des fréquences cérébrales pour les faire descendre, se calmer, comme en méditation. Et là, ça crée une porte, une ouverture pour l'ouverture justement du subconscient. Et là, il peut y avoir guérison de trauma, guérison d'émotions refoulées. C'est pour ça que c'est une médecine. Elle est capable d'aider énormément à aller recontacter des mémoires douloureuses qu'on a cachées dans notre subconscient pour les faire émerger de nouveau à la conscience et pouvoir les guérir. C'est pour ça qu'ils appellent ça une plante médecine.
0: Alors, est-ce que tout le monde consomme ces plantes médecines? Est-ce que tout le monde, ou est-ce que c'est, ça me fait penser à Astérix et Obélix, où tu as le druide qui vient avec la potion magique, et tout le monde n'y a pas forcément accès. Alors, est-ce que c'est pareil? Est-ce qu'il y a aussi un druide qui est là pour distribuer la potion? Ou est-ce que tout le monde peut aller cueillir les plantes dans la forêt et se faire une tisane chez soi à la maison?
1: Alors, pour la préparation de, ce breuvage, il y a seulement certaines personnes du peuple qui sont accréditées ou bien qui ont l'autorisation. Parce que ça demande énormément de concentration et d'avoir un équilibre psychologique et l'intention, la bonne intention, quand on prépare la médecine. Donc c'est uniquement le cacique. Le cacique, c'est le chef politique et spirituel du peuple qui mène cette production de l'ayahuasca. Pas tout le monde dans le peuple ne consomme cette boisson. Environ 20% des Puyanawa participent activement aux cérémonies.
0: Et les autres, qu'est-ce qui va déterminer qu'on consomme la plante ou qu'on ne la consomme pas?
1: Alors c'est un choix personnel. Avec la colonisation est arrivé le catholicisme. Donc dans le village, il y a, si je me rappelle bien, 3 églises chrétiennes différentes. Il y a les évangélistes et puis 2 autres, je ne me rappelle plus. Mais donc la majorité du peuple, en fait, a été christianisé durant la colonisation. Et donc, c'est assez drôle parce que il y a l'église du village et puis, non loin de là, il y a la hutte sacrée où ils pratiquent leur spiritualité ancestrale. Donc, ils arrivent à quand même faire vivre ça en parallèle, ce qui est assez admirable. Mais petit à petit, de plus en plus, les Puyanawa retrouvent l'envie et la curiosité de reconnecter avec leurs racines.
0: Et leurs traditions. Alors j'ai une question que je me pose aussi, c'est souvent, si on prend les jeunes générations, se détournent souvent des savoirs des anciens. Il y a un côté uncool. Et qu'en est-il de la jeunesse Puyanawa? Est-ce qu'il y a cette envie de continuer à perpétuer les rites des anciens? Ou est-ce qu'il y a cette envie de se tourner vers l'Occident et vers la modernité et vers la société de consommation? Est-ce que nous, on a tendance à vouloir fuir aujourd'hui?
1: Alors là, ça dépend beaucoup aujourd'hui de ce qu'ils appellent, eux, les leaders du peuple. Donc, le cacique, il est entouré de 2 autres personnes. Et chez les Puyanawa, heureusement, ils sont bien conscients des dangers de la technologie moderne. Parce qu'évidemment, arrivent chez eux les téléphones portables. Maintenant, ils ont Internet avec les satellites. Et donc, il est de la responsabilité des leaders de veiller à ce que cette technologie n'envahisse pas, leur quotidien. Et malheureusement, chez certains peuples, eh bien, il y a déjà un dérangement.
0: Une addiction, comme chez nous, finalement. Nous aussi, nos leaders devraient vérifier qu'Internet n'envahisse pas nos esprits. Et c'est un petit peu ce qui est en train de se passer. Des vraies addictions, des dépendances qui sont en train de se créer dans tous les coins du monde, finalement.
1: Absolument. Et ce que l'on voit chez certains peuples, c'est que les jeunes deviennent justement dépendants de ce téléphone, des réseaux sociaux, et se détournent des traditions, par exemple, celle de se retrouver au coucher du soleil, autour du feu, et puis les anciens transmettent les connaissances, la sagesse aux plus jeunes. Et donc, pour que cela perdure, eh bien, c'est difficile. Parce qu'on sait combien c'est attrayant d'aller sur ces réseaux sociaux et puis de passer des heures sur Internet. Moi, j'en suis aussi une victime. Donc, comment faire pour empêcher que cette technologie moderne ne vienne trop perturber leur tradition? C'est une vraie question.
0: C'est une vraie question.

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5: Je reviens à l'ayahuasca. Donc là, on parle des Punayawa. Mais notre peuple sont plus ou moins connus ici en Europe pour venir partager leurs connaissances, partager la médecine, les Yawanawa, les Shipibo, les Uniquin aussi. Et j'ai l'impression que tous ces peuples partagent la plante, l'ayahuasca. C'est quelque chose qui recoupe toute une partie de ces populations amazoniennes.
6: Oui, c'est vrai que c'est une médecine qui est très répandue dans le bassin amazonien, hein. Chez les Shipibo au Pérou, dans l'état de Acre où sont les Puyanawa. Il y a aussi la Colombie, l'Équateur. Donc c'est une question intéressante de se dire, mais comment est-ce qu'ils ont découvert cette médecine? Parce que dans la forêt, il y a des milliers, dizaines de milliers de plantes différentes.
5: Et là, on parle d'association de deux plantes en plus.
6: Exactement. C'est l'association des feuilles d'un arbuste qui s'appelle la chacruna en espagnol, et puis d'une liane qu'on appelle soit ayahuasca, soit chez les Puyanawa, c'est sipo. Et donc, ils cuisinent ces deux plantes ensemble pendant des heures et des heures. C'est énormément de travail aussi pour aller les cueillir, les récolter. Souvent, on ne se rend pas compte en fait de combien il y a de travail derrière la production de cette boisson. Et comment est-ce qu'ils ont découvert que c'était l'association de ces deux? Donc moi, j'ai souvent posé la question à des amis indigènes. Et une réponse, c'est que vu qu'ils sont en connexion spirituelle avec les plantes sont les dépositaires de beaucoup de connaissances ancestrales dans leur ADN. Les plantes sont sur Terre depuis bien plus longtemps que nous. Et pour eux, elles sont conscientes. Elles ont une intelligence qui n'est pas la même que la nôtre, mais avec laquelle on peut communiquer. Et donc, elles auraient communiqué à certains chamans de la forêt quelles plantes il faut utiliser pour guérir telle maladie. Et c'était pareil pour l'ayahuasca. Ils ont reçu l'information qu'il fallait prendre cette plante-là avec cette liane-là pour obtenir l'ayahuasca.
5: Parce que si on prend, donc l'ayahuasca, c'est donc une combinaison de deux plantes, hein, une liane et deux feuilles, mais si on n'ingère que l'une des deux, on n'a pas les effets psychotropes.
6: C'est ça. C'est ça la magie de cette combinaison. C'est que dans la chacruna, donc la feuille, il y a la molécule de la diméthyltryptamine, la DMT, qui est la molécule psychoactive. Mais si on ingère uniquement celle-là, le système digestif va digérer et casser la molécule avant qu'elle ne arrive dans les intestins où elle serait absorbée. Alors que la liane, elle contient un enzyme qui va neutraliser ce qu'on a dans l'estomac qui détruirait cette DMT. Donc d'abord, ensemble, en fait, eh bien, la liane permet à la DMT de passer l'estomac et d'ensuite être absorbée par les intestins.
5: Ce qui est assez fascinant, c'est d'imaginer que finalement les recettes viennent des plantes elles-mêmes. Ce seraient les plantes qui auraient transmis à l'homme, bah tiens, mange-nous de cette manière-là, avec ces quantités-là, et ça permettra d'avoir telle et telle action sur ton corps ou sur ton esprit.
6: Oui, c'est ça. Et c'est ça aussi vraiment un des aspects tellement fascinants et précieux que l'on trouve chez les peuples indigènes d'Amazonie. C'est cette connexion qu'ils ont avec la nature et ces connaissances qu'ils ont du monde naturel et des plantes et aussi des animaux, ce qui remonte à des milliers d'années. Donc c'est aussi un intérêt évidemment pour les entreprises pharmaceutiques de chez nous qui sont bien au courant que presque toutes les molécules qu'eux utilisent proviennent des plantes. Alors il y a aussi pour les peuples d'Amazonie un danger d'être victime du biopiratage, c'est-à-dire qu'il y a des entreprises qui viennent sous couvert récolter des informations, qu'on leur dise quelles plantes soignent quoi. Ensuite, ils vont ramener ces plantes au laboratoire, en extraire la molécule active, et puis vendre ça et faire du profit. Donc c'est aussi un défi pour les peuples indigènes de cesser de se faire en fait voler leurs connaissances.
5: Mais une autre problématique aussi que je peux imaginer, c'est tout ce qui est appropriation culturelle. Parce que là, on parle d'une plante qui pousse en Amazonie, qui a communiqué avec un peuple. Et aujourd'hui, on le retrouve partout sur la surface de la Terre. Il y a une sorte d'engouement croissant pour prendre de l'ayahuasca ici en Europe. Donc, quelle est la perception des peuples, des Puyanawa par exemple, sur l'envie des Occidentaux de consommer la plante, alors que finalement, culturellement, c'est très éloigné de leur biotope et de leur origine?
6: Oui, absolument. Cela fait depuis les années 80 que certains peuples d'Amazonie ont reçu l'information qu'il était temps d'ouvrir la médecine à l'Occident. Avant cela, ils la gardaient précieusement pour eux. Et d'ailleurs, c'était que le chaman qui consommait la médecine quand il devait faire des guérisons, aider des personnes à se guérir. Ensuite, ils ont ouvert ça aux autres membres de leur peuple. Et maintenant, ils l'ont amené jusqu'à chez nous. Alors, ils sont très en connexion, ces peuples-là, avec l'esprit de la terre mère, que l'on peut appeler Pachamama, qui aujourd'hui, évidemment, est en souffrance à cause de nos actions. Et l'idée est que ces peuples d'Amazonie peuvent aider les peuples occidentaux à reconnecter avec la nature, à retrouver le respect, à retrouver la santé psychologique aussi, à se reconnecter à leur cœur. Et donc que c'est pour le bien commun, c'est vraiment pour le bien de la planète entière qu'ils nous font ce cadeau de nous partager leur médecine.
5: Ok. Et pour en revenir à cette médecine, donc voilà, quand on va faire une cérémonie d'ayahuasca, est-ce que c'est quelque chose qu'on a besoin de répéter pour pouvoir accéder à ces niveaux de conscience subtils, différents ou supérieurs ? Ou est-ce qu'une prise suffit et après on peut très bien, de manière organique, arriver à obtenir les mêmes connexions, les mêmes réalités modifiées ?
6: Il y a certaines maladies psychiques qui peuvent être guéris assez rapidement avec les plantes. Et on le découvre aujourd'hui, par exemple en Suisse, là où j'habite, eh bien, les médecins commencent à se former, certains, à l'utilisation des champignons, à l'utilisation de certaines plantes pour aider leurs patients à sortir de la dépression, par exemple. Mais pour les Puyanawa, la prise de médecine, elle est régulière parce qu'ils en ont besoin pour se connecter à leurs ancêtres et pour continuer leurs apprentissages, parce qu'ils savent que la connaissance, elle n'a pas de fin. Il y a tellement à découvrir, tellement à comprendre dans la nature que ça fait partie de leur vie.
5: C'est une culture orale alors, il n'y a pas forcément d'écrit laissé par les anciens ?
6: La langue Puyanawa, effectivement, n'était pas écrite quand elle a été malheureusement détruite par les colons. Mais aujourd'hui, elle est écrite. Donc, ils se servent de l'alphabet latin pour écrire leur langue. Et ils ont une forte envie, maintenant, d'archiver leurs connaissances, d'écrire des livres et ainsi de ne plus avoir ce risque de perdre leur culture à l'avenir.
5: Et un Matai, peut-être pour terminer, si tu devais transmettre un des messages qui te paraît pour toi important, un des Puyanawa à l'Occident, ce serait quoi ?
6: Alors bon, je ne suis pas leur porte-parole, mais ce que j'ai pu comprendre de leur message, c'est vraiment que nous avons besoin de la forêt. Et sans la forêt, eux, ils ne peuvent pas vivre. Mais ils nous expliquent que sans la forêt, nous ne pouvons pas survivre non plus. Donc l'important, c'est la préservation et c'est de planter des arbres. Un de leurs messages, c'est où que vous soyez sur Terre, vous pouvez planter un arbre. Et donc, eux, ils ont beaucoup de plaisir à planter un arbre parce qu'ils le voient croître, ils vont l'arroser, ils vont s'en occuper. Ce sont souvent des arbres fruitiers, ils vont pouvoir en manger le fruit. Et c'est quelque chose que nous pouvons faire aussi chez nous. On peut planter un arbre, fruitier ou pas, et le voir grandir et ils nous accompagnent et nous l'accompagnons aussi. Donc eux, ils nous disent, aidez-nous à planter des arbres chez nous, dans les zones qui ont déjà été déboisées. Et aussi chez vous, prenez le plaisir et retrouvez cette joie qu'il y a à planter un arbre pour l'avenir.
5: Une sorte de retour à l'essentiel. Merci, merci à toi Matei.
6: Merci à toi pour cette interview. Comme ils disent en Puyanawa, Iskawa, ça veut dire merci.
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Début octobre. Information locale et régionale. J'ai annoncé la semaine dernière le décès de Sylvie Franchet-Despéret, ancienne présidente du conseil presbytéral de Nîmes, décès survenu le 12 août dernier. Voici un extrait de l'hommage de Alain Pinchina, paru sur le site internet du journal Réforme. Le moteur auxiliaire de sa vie, écrit Alain Pinchina, en complément de sa foi, a été la transmission. Passion professionnelle, mais aussi passion intime de transmettre ses valeurs, ses goûts et ses croyances, sans prosélytisme, avec une conviction pour elle, me semble-t-il, que les idées pour durer se doivent d'être portées par les autres. Elle était convaincue que si le Christ était venu jusqu'à c'était grâce à l'institution Église. Un de ses amis, philosophe, me disait que, pour lui, elle était une protestante stoïcienne. Ses talents d'organisatrice et de gestion, même pour une universitaire, elle nous les a démontrés jusqu'au bout. Quel regret qu'elle n'ait pas vu l'aboutissement du projet Petit Temple à Nîmes, pour lequel elle a été un maillon décisif. Elle nous a été enlevée, dis-je, très tôt. Beaucoup trop tôt. Maison du protestantisme à Nîmes. À Nîmes, la maison du protestantisme est située 3 rue Claude Brousson, tout près de la Maison Carrée. Après la période de vacances, la maison rouvre ce mardi 1er septembre. Jusqu'au 5 septembre, la maison sera ouverte de 10h à midi. Les horaires normaux reprendront à partir du 7 septembre. Le prochain Croco Réformé, le bulletin de l'Église protestante unie de Nîmes, sortira le jeudi 3 septembre, sous les deux formes habituelles, par email ou en format papier. Conférence au temple de Salinelles. Paul Martin, conseiller municipal à Salinelles, à 3 km au nord de Sommières, est en charge de la culture et du patrimoine de cette commune. Il organise un cycle de 3 conférences d'automne au temple de Salinelles le premier vendredi des mois de septembre à 18h30, octobre à 18h et novembre 17h30. Dans le cadre de ces conférences, Nelly Duret, qui est historienne, donnera une conférence sur Jacques-Josué Cardonnet. Jacques-Josué Cardonnet était un notable engagé dans la lutte révolutionnaire de 1789. Cette conférence aura donc lieu au temple de Salinelles le vendredi 4 septembre à 18h30. Jacques-Josué Cardonnet a été maire de Saint-Jean-du-Gard de 1789 à 1791, président du district d'Alès, 1791-1792, président du directoire de l'Assemblée du Gard de 1792 à 1793. Assemblée du désert, dimanche 6 septembre. Comme chaque année, l'Église protestante unie de Nîmes organise un déplacement en bus. Le prix du voyage aller-retour est de 21 €. Départ à 8h précises devant le carré d'art, pour un retour prévu aux alentours de 18h. Réservation des places à la Maison du protestantisme, dont voici le numéro de téléphone 04 66 67 97 40 ou par mail mdp.nim@free.fr. Cette année, le thème de l'Assemblée du désert sera « Femmes, foi, résistance. Retour sur Marie Durand. » Juillet 1776, il y a 250 ans, Marie Durand s'éteint après une vie passée pour plus de la moitié emprisonnée dans la tour de Constance. Arrêtée à 19 ans, elle y restera 38 ans, refusant d'abjurer sa foi. Marie Durand sera identifiée à l'anonyme qui grava dans la pierre, le mot « résister ».
L'anniversaire de sa mort donne l'occasion.

0: Vision de retour sur cette figure de proue des prisonnières de la tour de Constance. 10h30, culte présidé par la pasteur Sandrine Moreau de l'Église protestante unie de France de Paris-Bastille, foyer de l'âme. 14h30, allocution d'Inès Kirchleger de l'Université de Toulon et de Patrick Cabanel de l'École pratique des hautes études. Le message final de l'Assemblée sera donné par Frédéric Chavel de l'Institut protestant de théologie de Paris. Voici les coordonnées du musée du désert. C'est donc le Mas Soubéran, 30 140 Mialet, téléphone 04 66 85 02 72. L'adresse mail du musée, c'est musée@museedudesert.com. Fédération protestante de France. Foi, éducation, solidarité, l'héritage vivant du pasteur Oberlin. 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Cet héritage irrigue encore l'engagement social des protestants d'aujourd'hui. 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Conseil œcuménique des Églises. Face aux extrêmes climatiques, le Conseil œcuménique des Églises se joint au temps pour la création. Le Conseil œcuménique des Églises se joindra à la famille chrétienne mondiale pour ouvrir le temps pour la création 2026, le mois de prière et d'action du monde œcuménique en faveur de la création. En 2026, les communautés de chaque continent ont vécu des vagues de chaleur records, des feux de forêt, des inondations. Nombre d'entre elles accueillent des églises membres du Conseil œcuménique des Églises. Le temps de la création, avec la fête de la création en Christ, le 1er septembre, au Centre œcuménique à Genève, est un moment pour témoigner de l'amour de Dieu et de notre responsabilité humaine. Confesser Dieu comme créateur, c'est s'engager à cultiver le sol et le garder. Voir Genèse chapitre 2, verset 15. C'est ce que souligne le président du comité central du Conseil œcuménique des Églises, l'évêque Heinrich Bedford Strom. Alors qu'aujourd'hui les conséquences dévastatrices du réchauffement mondial causé par l'homme deviennent de plus en plus évidentes et engendrent de grandes souffrances, prier Dieu et faire advenir la justice pour les êtres humains et la terre sont indissociables. Le temps pour la création commencera le 1er septembre par un service de prière mondiale pour la journée de la création ou pour la fête de la création en Christ. 9h à New York, 18h à Los Angeles, 16h à Nairobi, 21h à Manille, avec diffusion en direct. Aux côtés de nombreux autres responsables d'église, 3 voix guideront la prière. Le pasteur David Coleman, aumônier chargé des questions environnementales pour Eco Congregation Scotland, Maria José Tejedor, membre de l'équipe de l'Alliance ACT, et M. Luke Andrianos, consultant du Conseil œcuménique des Églises pour le soin de la création, la durabilité et la justice climatique. tous trois se concentreront sur le thème de cette année, « Eau vive », Ézéchiel chapitre 47, versets 9 à 12, « Et alors tous les êtres vivants qui fourmillent vivront partout où pénétrera le torrent. Leurs fruits serviront de nourriture et leur feuillage de remède. » Selon le pasteur Jerry Pillay, secrétaire général du Conseil œcuménique des Églises, Ézéchiel a vu l'eau s'écouler du sanctuaire jusqu'à gagner la mer et la renouveler. Les arbres pousseront sur ses rives, leurs fruits serviront de nourriture et leur feuillage de remède. Telle est la promesse du temps pour la création, pour les Églises, là où l'eau de la présence de Dieu s'écoule, ce qui se meurt peut revivre. Nombre de nos Églises membres comptent parmi les communautés qui traversent déjà cette crise, qu'elles prennent la forme de sécheresse ou d'inondation. Pour elles, la prière et l'action ne sont qu'une seule vocation. Les Églises seront appelées à faire partie de la guérison apportée par le torrent et non pas être spectatrices sur la rive. L'Organisation météorologique mondiale confirme que le mois de juillet 2026 a été le plus chaud jamais enregistré. Cette année a été marquée par des inondations au Bangladesh, l'évacuation de 700 000 personnes en Chine, des feux de forêt dévastant 250 000 hectares en Europe et une chaleur atteignant près de 48 degrés en Afrique du Nord. Le 28 juillet, Simon Steele, secrétaire exécutif de la Convention cadre des Nations Unies sur le changement climatique, a déclaré que l'alerte climatique retentissait de partout. Le temps pour la création invite les chrétiennes et les chrétiens du monde entier à prier, à prendre et défendre la création. Des ressources pour le culte, des guides éducatifs et des outils pour le plaidoyer, y compris le guide de célébration de cette année, sont disponibles en ligne en plusieurs langues. Les Églises sont invitées à se joindre aux services de prière en ligne et à prendre part aux activités du temps pour la création jusqu'au 4 octobre. Ce temps constitue l'un des chapitres de la décennie œcuménique d'action pour la justice climatique du Conseil œcuménique des Églises 2025-2034, lancé à Johannesburg en 2025. Ici en France, des organisations catholiques, protestantes, orthodoxes et œcuméniques françaises s'unissent pour faire grandir le temps pour la création. En 2026, à l'initiative de l'association Église Verte, elles ont décidé de créer une plateforme commune afin de renforcer la visibilité de cette période et de mutualiser les ressources proposées en France. Ce site internet rassemble ainsi des outils, ressources et propositions pour aider les communautés chrétiennes à vivre pleinement le temps pour la création et à organiser célébrations, temps de prière et événements locaux. Nous aurons l'occasion, dans le cadre de nos prochaines émissions, de revenir sur ce temps de la création, sur le symbole qui la représente et sur le texte biblique qui a été choisi pour cette année. DEFAP, Service protestant de mission. Culture d'église ou église des cultures. Le défi de l'interculturalité. Tel est le titre du prochain forum du DEFAP, Service protestant de mission. Ce forum aura lieu du 2 au 4 octobre prochain au Lazaret à 7. À l'ère de la globalisation, les migrations et les échanges culturels redéfinissent profondément nos sociétés et nos communautés ecclésiales. L'Église, en tant qu'espace spirituel et social, se trouve au cœur de ces dynamiques interculturelles. Elle est appelée à rester fidèle à sa mission tout en relevant les défis de la diversité culturelle, religieuse et sociale qui la traverse. Cette réalité constitue une opportunité unique. Valoriser l'interculturalité non pas comme un obstacle, mais comme une richesse spirituelle et missionnaire. À travers ce forum, il ne s'agit pas seulement de gérer les différences culturelles, mais de découvrir une foi vivante grâce à des visages et des sensibilités singuliers et de faire de l'interculturalité une source de vitalité spirituelle, ecclésiale et sociale. Voici les réponses à quelques questions qu'on se pose parfois à propos de rencontres telles que ce colloque. De quoi s'agit-il ? Proposer des pistes de réflexion biblique, théologique, anthropologique sur les notions d'interculturel ou de multiculturel. Dialoguer entre membres d'églises différentes pour rendre visibles les liens de fraternité, de sororité et d'unité chrétienne. Profiter de témoignages d'actrices ou d'acteurs pour rendre visibles les liens de fraternité, de sororité et d'unité chrétienne. Profiter de témoignages d'actrices ou d'acteurs issus du milieu ecclésial, des œuvres ou de la jeunesse, boursiers et envoyés du DEFAP. Faire face avec lucidité aux questions d'incompréhension, de rejet, de pouvoir ou de discrimination parfois liées aux relations interculturelles. Chercher ensemble des orientations éthiques pour vivre pleinement l'Église universelle en vérité. Se nourrir spirituellement dans la réciprocité, se réjouir et célébrer ensemble. En un mot, répondre à la vocation missionnaire de l'Église. À qui s'adresse ce colloque ? Eh bien, aux membres d'Église qui, par leur fonction ou leur engagement, vivent l'interculturalité sur le terrain, en paroisse, dans les associations, mouvements de jeunesse, pour les partenaires du DEFAP, envoyés et boursiers, pour toute personne intéressée par la question de l'interculturalité en Église. Avec qui ? Avec des personnes ressources, des acteurs de terrain, l'équipe du DEFAP, l'équipe d'aumônerie. Pour tout renseignement, vous pouvez contacter le service protestant de mission DEFAP au 01 42 34 55 55 ou écrire à l'adresse suivante forum@defap.fr. Nous allons maintenant terminer cette émission. Je vous rappelle que Poussière et Granit, que vous êtes en train d'écouter, est diffusé le mardi à 7h20, le jeudi à 11h15 et le dimanche à 10h10, juste avant la diffusion du service protestant. Au revoir.
1: Merci à Christian Delors pour son émission. 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

Bonjour à toutes, bonjour à tous, bienvenue sur Radio Alliance Plus. Nous avons le plaisir de vous présenter le service protestant. Le culte qui va être diffusé a été préparé et sera animé par Sylvie Valette, prédicatrice de l'Église protestante unie de France.

Chère auditrice, cher auditeur, comment est votre lieu d'écoute? Est-ce un lit? Une voiture? Un fauteuil? Êtes-vous seul? En ce moment même, vous êtes peut-être 10 ou moins, peut-être 100 ou plus à écouter Radio Alliance Plus. Parmi tous ceux, toutes celles qui se trouvent reliées par l'écoute, qui est arrivé le premier sur le 103.2 ou le DAB+? Lise, dans son lit, et qui ce matin encore se demande si finalement elle va arriver à se lever aujourd'hui. Kevin, au volant de sa voiture, qui vient de planter un grand coup de frein pour éviter le piéton préoccupé par le message sur son téléphone. Jean-Marie, dans son fauteuil? Non. Non, le premier arrivé, non, aucun de ceux-là. Le véritable premier, celui qui est là toujours avant nous, celui qui nous invite, celui qui nous attend, celui qui nous donne la grâce et la paix, Père, Fils et Esprit Saint. Ce premier qui est trois nous rassemble dans son amour, quel que soit le moment où nous avons accepté de le rejoindre. Aujourd'hui, tous les chants que nous écouterons proviennent de l'album « Ancien psautier roman » interprété par le chœur de la radio suisse romande. Coucou la radio suisse romande !

Nous louons le Seigneur avec des extraits du psaume 145. Mon Dieu, mon roi, je veux chanter ta grandeur, je veux te remercier toujours et pour toujours. Le Seigneur est grand, il mérite des louanges. Personne ne peut mesurer sa grandeur. Je redirai combien ta gloire est magnifique. Je répéterai tes actions étonnantes. On se souviendra de ton immense bonté. On criera de joie pour ta fidélité. Le Seigneur est bon pour tous. Il aime avec tendresse tous ceux qu'il a créés. Son royaume est un royaume sans fin et son pouvoir royal durera de génération en génération. Dieu est fidèle dans toutes ses promesses. Il montre son amour dans tout ce qu'il fait. Le Seigneur soutient tous ceux qui tombent. Il remet debout tous ceux qui sont faibles. Tous regardent vers toi avec confiance. Et toi, tu leur donnes la nourriture au bon moment. Tu ouvres ta main et tu donnes à tous les êtres vivants ce qu'ils désirent. Le Seigneur est fidèle dans toutes ses actions. Il montre son amour dans tout ce qu'il fait. Je chanterai la louange du Seigneur et tout ce qui vit remerciera le Dieu Saint toujours et pour toujours. Amen. Écoutons le psaume 138 dans une version qui date de 1562.

L'apôtre Paul, s'adressant aux Philippiens, nous parle de la volonté de Dieu. Ayez un même amour, une même âme, une même pensée. Ne faites rien par esprit de parti ou par vaine gloire, mais que l'humilité vous fasse regarder les autres comme étant au-dessus de vous-même. Que chacun de vous, au lieu de regarder à son propre intérêt, considère aussi celui des autres. Ayez en vous les sentiments qui étaient en Jésus-Christ, lequel n'a pas voulu se prévaloir de son égalité avec Dieu, mais s'est anéanti lui-même, prenant forme d'un serviteur et devenant semblable aux hommes. Toujours par le cœur de la radio suisse romande, écoutons ce chant de confiance, le psaume 25 « À toi, mon Dieu, mon cœur monte ».

parce que nous avons du mal à regarder les autres comme étant au-dessus de nous-mêmes, parce que nous avons tant de mal à nous mettre à l'écoute de Dieu, parce qu'il nous est si difficile de lui parler, nous avouons nos faiblesses, nos manquements, mais aussi nos certitudes et notre trop plein d'assurance. Nous nous présentons en sincérité et en humilité devant Dieu. Tu te souviens, Seigneur, un jour je t'ai dit, je veux te servir, t'aimer de plus en plus, te suivre toujours. Mais voilà, le temps a passé, je me suis fatiguée, le chemin est trop dur, je n'en peux plus. Tu sais, Seigneur, combien je désirais te parler, t'écouter, passer de longs moments avec toi. Mais voilà, je n'ai plus rien à te dire et je n'entends même plus lorsque tu viens me parler. J'ai cru pouvoir te connaître, te saisir, mais j'ai oublié que c'est toi qui t'es approché de moi et qui es venu me prendre dans tes bras. Je me voyais si différent des autres qui vivent sans toi. Je me croyais bien meilleur qu'eux. Et voilà que ce sont eux qui m'apprennent tant de choses. Je voulais embrasser le monde, aimer tous les hommes, faire de chaque être mon frère, lui donner un peu de ton amour. Mais voilà, je ne sais plus ce que veut dire aimer. Je ne sais plus donner. Je n'ai plus rien à offrir. Je voudrais crier, implorer ton pardon, mais les mots ne viennent pas. Je ne peux rien te promettre. Je n'ose même plus te dire que je t'aime. Pourtant, Seigneur, aujourd'hui encore, je veux ouvrir les mains vers toi et te dire, tout doucement, tout simplement, tu sais toutes choses, Seigneur. Tu sais. Recevons et accueillons les paroles de pardon. Dieu est amour. Il entend la confession de notre cœur. Par Jésus-Christ, notre péché nous est pardonné. Par le Saint-Esprit, la puissance de vie nouvelle nous est accordée. Que Dieu nous mette au cœur l'assurance de son pardon et qu'il nous donne de marcher vers son royaume. Poursuivons notre écoute de l'album Ancien Psautier Roman avec le cantique « Toi qui disposes ».

Les mots de la Bible sont des mots anciens, plus vieux encore que ceux de Clément Marot ou de Théodore de Bèze, dont nous avons écouté plusieurs textes chantés. Et pourtant, ces mots, les mots de la Bible, peuvent nous rejoindre au plus profond de nous-mêmes. Mais nous avons besoin d'un coup de pouce pour que l'écoute soit bénéfique. C'est pourquoi je vous invite à la prière. Père, ta parole est pour nous ferment du royaume et germe d'espérance. Que par ton esprit nous la recevions avec simplicité et avec joie. Que cette parole nous fasse porter les fruits que tu attends, nous te le demandons par Jésus-Christ, notre Seigneur. Amen. Dans le livre du prophète Ésaïe, nous lisons au chapitre 55 les versets 6 à 9. Recherchez le Seigneur maintenant qu'il se laisse trouver. Faites appel à lui maintenant qu'il est près de vous. Que la personne méchante renonce à ses pratiques, que l'individu malveillant renonce à ses pensées. Qu'il revienne au Seigneur, car il aura de la tendresse pour lui. Qu'il revienne à notre Dieu, car il accorde un large pardon. En effet, dit le Seigneur, ce que je pense n'a rien de commun avec ce que vous pensez, et vos façons d'agir n'ont rien de commun avec les miennes. Il y a autant de distance entre ma façon d'agir et la vôtre, entre ce que je pense et ce que vous pensez, qu'entre les cieux et la terre. Dans l'évangile de Matthieu, au chapitre 20, nous lisons les versets 1 à 16. Voici, en effet, à quoi ressemble le royaume des cieux. Un maître de maison sortit tôt le matin afin d'embaucher des ouvriers pour sa vigne. Il se mit d'accord avec eux sur le salaire à leur payer, une pièce d'argent par jour, et les envoya dans sa vigne. Il sortit de nouveau à 9h du matin et en vit d'autres qui se tenaient sur la place sans rien faire. Il leur dit « Allez, vous aussi, travaillez dans ma vigne et je vous donnerai un juste salaire. » Et ils y allèrent. Le maître de maison sortit encore à midi, puis à 3h de l'après-midi, et fit de même. Enfin, vers 5h du soir, il sortit et trouva d'autres hommes qui se tenaient là. Il leur demanda « Pourquoi restez-vous ici tout le jour sans rien faire ?»« Parce que personne ne nous a engagés, » répondirent-ils. Il leur dit « Eh bien, allez, vous aussi, travailler dans ma vigne. » Quand vint le soir, le maître de la vigne dit à son contremaître « Appelle les ouvriers et paie à chacun son salaire. Tu commenceras par les derniers engagés et tu termineras par les premiers engagés. » Ceux qui s'étaient mis au travail à 5h du soir vinrent et reçurent chacun une pièce d'argent. Quand ce fut le tour des premiers embauchés, ils pensèrent qu'ils recevraient plus, mais on leur remit aussi à chacun une pièce d'argent. En la recevant, ils critiquaient le maître et disaient « Ces ouvriers engagés en dernier n'ont travaillé qu'une heure et tu les as payés comme nous qui avons supporté la fatigue d'une journée entière de travail sous un soleil brûlant ?» Mais le maître répondit à l'un d'eux « Mon ami, je ne te cause aucun tort. N'as-tu pas convenu avec moi de travailler pour une pièce d'argent par jour? Prends donc ton salaire et va-t'en. Je veux donner à ce dernier embauché autant qu'à toi. N'ai-je pas le droit de faire ce que je veux de mon argent? Ou bien es-tu jaloux parce que je suis bon? »
Ainsi, ajouta Jésus, qui venait de raconter cette histoire, ainsi ceux qui sont les derniers seront les premiers, et ceux qui sont les premiers seront les derniers.

Je suis née dernière d'une famille de 6 enfants. Longtemps, j'ai pensé que l'amour de ma mère avait été partagé entre les 5 premiers et que, arrivant 7 ans après le 5e, il me faudrait me battre, mériter l'attention de ma mère, grignoter le capital amour constitué pour mes frères et sœurs et ainsi capitaliser pour moi-même cet amour. Il me fallait aussi vérifier régulièrement, par de grosses bêtises, des bouderies interminables, un refus de manger, des colères titanesques, que la réserve d'amour était bien pleine. Ou si vous préférez, il me fallait vérifier que ma mère s'intéressait toujours à moi. Comportement qui m'a valu d'être classée d'entre les 6 l'enfant la plus difficile, celle qui en a fait le plus voir à notre mère. Si j'avais encore 15 ou 20 ans, je dirais oui, c'est bien cela que je cherche. La dernière année étant devenue la première dans les préoccupations de ma mère. Et la préoccupation n'est-elle pas un indicateur de l'amour? Est-ce pour cette raison que, dès la première fois que j'ai entendu cette parabole des ouvriers de la 11e heure, je me la suis appropriée et j'en ai fait ma meilleure bonne nouvelle? Oui, je peux l'affirmer aujourd'hui. Ma place de dernière et ma quête d'amour en sont la principale raison. Comme je me suis trompée dans ma conception de l'amour d'une mère. Nous nous trompons souvent sur la quantité d'amour que Dieu aurait à partager entre les hommes et sur les conditions d'attribution de cet amour. En effet, c'est une attitude très répandue parmi les croyants que de vouloir classer les hommes en fonction de leurs valeurs et de leur attribuer une part de la bonté de Dieu selon ce même classement. En lien avec la parabole que nous venons de lire, la question pour déterminer la place de chacun étant: qui sont les ouvriers de la première, de la troisième, de la sixième, de la neuvième et de la 11e heure? Bien avant nous, biblistes, commentateurs, exégètes, théologiens ont cherché à personnifier et actualiser les ouvriers de cette parabole. Si Dieu est reconnu par tous dans le maître de maison, et si la vigne semble bien représenter la communauté au service de Dieu, il n'en va pas de même pour reconnaître dans chaque vague d'ouvriers tel ou tel groupe humain. Jean-Pierre Delville, théologien catholique, a consacré un important travail et produit plusieurs ouvrages sur cette histoire. Recensant et analysant exégèse, prédications et commentaires sur Matthieu 20, 1 à 16, il a collecté les choix interprétatifs de multiples auteurs à travers les époques. Qui sont les mauvais ouvriers qui se plaignent, qui sont rejetés du maître de maison? 16% disent les Juifs. 18% qui sont protestants, disent que ce sont les catholiques. 5% qui sont catholiques diront que ce sont les protestants qui sont ces mauvais ouvriers. 26% les identifieront aux méchants et 35% ne répondront pas à cette question. Et ils ont bien raison. Étude sur les écrits à partir du XVIe siècle. Mais avant 1500, ce sont majoritairement les Juifs qui sont assimilés aux ouvriers de la première heure. On remarque, et c'est regrettable, que nombre de commentateurs ont identifié les mauvais ouvriers à leurs propres adversaires religieux. Pour ces auteurs, cela revenait à dire « l'amour de Dieu est conditionnel ». Dieu préfère ceux qui sont comme moi, de la même religion que moi. Bref, une confession de foi affirmant «
Jésus m'aime et toi, il ne t'aime pas. Quant à nous, aujourd'hui, à quelle catégorie d'humains attribuons-nous la première, la deuxième, la troisième place? Qui sont ces premiers et qui sont ces derniers? Restons dans le seul cadre de l'Église. Ceux qui, depuis leur plus tendre enfance, respectent la loi de Dieu, aiment leur prochain, sont-ils premiers? Sont-ils derniers? Ceux qui aiment Dieu selon les principes de la religion juive ou de la religion musulmane, sont-ils derniers? Sont-ils premiers? Ceux qui nous ont précédés dans la foi réformée ou dans le service de l'Église, sont-ils premiers? Sont-ils derniers? Et si nous voulions répondre à ces questions, quels seraient nos critères de classement? Si l'on essaye de répondre à ces questions, on a tout faux. Cette parabole, qui nous interpelle et nous dérange, mais c'est le propre d'une parabole, cette parabole nous montre que nos critères humains ne sont pas ceux de Dieu. Dans ce que Dieu qualifie de juste, je vous donnerai ce qui est juste, les hommes, ceux de la première heure, opposent un sentiment d'injustice. Ils ont travaillé plus pour gagner la même chose. Nous trouvons dans ce texte une autre opposition, bon et mauvais. Ton œil est-il mauvais parce que je suis bon? Oui, comme les ouvriers de la première heure, nous avons parfois tendance à trouver mauvais ce qui est bon aux yeux de Dieu, à voir l'injustice où elle n'est pas en disant « Dieu n'est pas juste, sinon il n'aurait pas permis ceci ou cela ». Enfin, nous plaçons en premier le pouvoir, la réussite sociale ou scolaire, la richesse, toute chose que l'Évangile place toujours en dernier. Le regard de Jésus sur l'humanité diffère carrément du nôtre. Il dit « Je suis venu appeler non pas les justes, mais les pécheurs ». Et encore toujours dans l'évangile de Matthieu, « En vérité, je vous le déclare, collecteurs d'impôts et prostituées vous précèdent dans le royaume de Dieu. » Bouleversant. On a du mal à adhérer, nous qui ne sommes ni collecteurs d'impôts ni prostituées et qui avons tendance à nous penser plutôt justes. Cela peut nous sembler immoral. Même à nous, protestants, qui clamons haut et fort que la grâce de Dieu nous est acquise, quelles que soient nos œuvres, et je rajoute, quelles que soient nos absences d'œuvres. Quand nous clamons cela, nous sommes dans le vrai, et non quand nous étalons les mérites humains et la quantité d'amour qui nous serait dû. L'amour divin ne connaît pas de classement. Il ne se quantifie pas, ne se mesure pas, ne se mérite pas. Comme l'amour d'une mère ou d'un père, ou de la plupart des mères et des pères, l'amour de Dieu n'a pas à priver les uns pour satisfaire les autres. Dieu ne regarde pas si nous sommes arrivés premier, second, dernier, si nous avons accepté son amour depuis longtemps ou depuis peu. Si nous avons mené une vie monacale ou de patachon, il nous accueille tous pareillement, d'un même amour infiniment grand. Il n'y a ni premier ni dernier. Les premiers deviennent derniers, les derniers deviennent premiers, et ainsi de suite. J'aime beaucoup cette illustration de Gueluc qui fait dire au chat: l'avantage, quand on est le dernier, c'est qu'il suffit de se retourner et on est le premier. Mais plus encore qu'à ce dessinateur humoriste, c'est à Brassens que je pense lorsque je lis cette parabole.
dans la chanson « L'assassinat », il parle d'un couple de malfaiteurs qui tue un brave homme pour lui soutirer l'argent, qu'il n'a d'ailleurs plus. Il a tout dépensé pour sa belle, devenue sa meurtrière. Celle-ci, s'apercevant qu'il n'a plus rien, est prise de remords. Et voici les paroles de la fin de la chanson. C'est une larme au fond des yeux qui lui valut les cieux. Et le matin qu'on la pendit, elle fut en paradis. Certains dévots depuis ce temps sont un peu mécontents. Réjouissons-nous, partageons cet amour qui ne connaît pas de limites, surtout pas celles que l'homme tente de lui mettre. Amen.

Je vous invite à partager cette confession de foi. Je crois en Dieu notre Père, qui nous prend pour ses enfants et nous aime comme il aime Jésus-Christ. Je crois en Jésus-Christ, le Fils unique de Dieu, qui s'est fait homme pour que nous ayons pardon, joie, salut. Je crois en l'Esprit Saint qui demeure en notre esprit et nous atteste que nous sommes enfants de Dieu, qui guide l'Église par l'Évangile et nous révèle la gloire de Jésus-Christ. Je crois l'Église du Christ, secrète et universelle, visible et invisible, pécheresse et pardonnée. Je crois que tous les hommes sont unis en Jésus-Christ. Je crois au royaume de Dieu comme notre commune espérance. Amen.

Ayant été trésorière de ma paroisse, je peux vous dire qu'en septembre, les angoisses reprennent. Cette angoisse a un nom, la cible, ou maintenant on dit la contribution. Cette somme qu'on a espéré récolter auprès des fidèles et dont l'Église a impérativement besoin pour vivre. Bien sûr que vous donnerez d'ici la fin de l'année, mais par compassion pour votre trésorier ou votre trésorière, dès maintenant vous pouvez apporter votre contribution par un chèque, un virement ou un paiement en ligne. Et tout ça avec le sourire, pour plaire à Dieu. Par la prière, nous élargissons notre cœur, notre intelligence, nos pensées à plus grand que notre propre personne. Notre Dieu, tu es avec nous dans la joie comme dans la peine, et tu veux pour chacun la joie. Tu es avec nous dans la vie comme dans la mort, et tu veux pour chacun la vie. C'est pourquoi nous pouvons déposer devant toi, Seigneur, les soucis, les questions et les détresses des hommes, des femmes et des enfants. Console et réconforte tous les affligés, tous les malades du corps ou de l'âme, tous ceux qui souffrent en ce monde. Avec ton secours, nous irons vers eux. Fais connaître ta parole, l'évangile de Jésus-Christ, à chaque homme, femme et enfant du monde, car nul ne te connaît vraiment, ô notre Père, si ce n'est ton Fils

dans le secret de nos cœurs. Pour eux, pour elles, pour vous, pour moi, nous élevons notre prière vers ce Père qui est aux cieux, ainsi que Jésus l'a enseigné à ses disciples. Notre Père qui es aux cieux, que ton nom soit sanctifié, que ton règne vienne, que ta volonté soit faite sur la terre comme au ciel. Donne-nous aujourd'hui notre pain de ce jour. Pardonne-nous nos offenses, comme nous pardonnons aussi à ceux qui nous ont offensés. Et ne nous laisse pas entrer en tentation, mais délivre-nous du mal, car c'est à toi qu'appartiennent le règne, la puissance et la gloire au siècle des siècles. Amen. Avant de nous quitter, je partage avec vous ces paroles pour nous accompagner les jours à venir. Réjouissez-vous toujours dans le Seigneur. Je le répète, réjouissez-vous. Manifestez de la douceur envers tous. Le Seigneur est proche. Ne vous inquiétez de rien, mais en toutes circonstances, demandez à Dieu dans la prière ce dont vous avez besoin. Demandez-le-lui avec un cœur reconnaissant. Et la paix de Dieu qui dépasse toute intelligence gardera vos cœurs et vos esprits en Jésus-Christ, du premier au dernier, comme du dernier au premier. Amen.

Le culte qui vient d'être diffusé a été préparé et animé par Sylvie Valette, prédicatrice de l'Église protestante unie de France. Au revoir, bonne journée.

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3: Bonjour, chères auditrices, chers auditeurs. Bienvenue pour l'émission Dans nos communautés, de retour de vacances. Vous avez pu bénéficier pendant ces deux mois d'été, juillet, août, de rediffusion de nos émissions. Et puis voilà, le temps du retour est arrivé avec le mois de septembre. Le mois de septembre pour Radio Alliance Plus est aussi une nouvelle grille avec peut-être de nouvelles émissions que vous allez découvrir. Mais en ce qui me concerne, pour Dans nos communautés, eh bien c'est chaque semaine, comme d'habitude, le vendredi à 18h15 et rediffusion le dimanche à 11h15 et le lundi soir, et bien sûr tous nos podcasts chaque semaine que vous pouvez écouter juste après la diffusion de mon émission. Donc vous êtes bien toujours avec Christian Hervaux au micro pour cette nouvelle année. Nous allons nous retrouver donc chaque semaine. Et j'espère que vous allez bien. Voilà, nous sommes de retour ensemble et j'espère que vous avez passé un été assez agréable. Il faut dire que cet été a été un peu particulier. Il faut bien l'avouer, un peu chaud, je pense, pour l'ensemble des auditrices et des auditeurs que vous êtes. En tout cas, pour ma part, j'ai eu bien chaud. Et donc, je suppose que vous aussi, et que vous avez eu un peu de mal à vivre cet été, qui nous a paru peut-être un peu long, un peu difficile sous certains aspects, avec toutes ces dramatiques incendies, ici ou là, en France et dans tout le monde entier d'ailleurs. Et ce n'est pas fini, les catastrophes sont encore là, mais néanmoins, j'espère que vous avez pu vous faire du bien, que vous avez pu rencontrer des amis, que vous avez pu être en famille, que vous avez pu découvrir de nouveaux horizons et de belles choses, entendre peut-être de beaux concerts, peut-être des conférences, ou peut-être tout simplement être dans la nature, peut-être en haute montagne ou au bord de l'eau, pour avoir un peu frais et être tout près du silence peut-être aussi, pour vous retrouver, vous faire du bien. Voilà, des programmes intéressants pour vous, j'espère, cet été, et qui vous donnent envie de continuer le chemin de la vie avec cette nouvelle année et avec nous, avec Radio Alliance Plus. Nouvelle année radiophonique, donc, avec dans nos communautés. Et alors, parce que nous sommes encore un petit peu dans l'été, il faut dire, j'ai pensé vous présenter une association que peut-être certains d'entre vous ne connaissent pas encore, ce serait bien dommage, car elle a lieu depuis très très longtemps, elle existe depuis très longtemps, puisqu'elle existe depuis 1991, tenez-vous bien. Et donc, cette association propose chaque été, au mois d'août, des lectures sous l'arbre. Et elle se situe au Mazé-Saint-Voix, en Haute-Loire. Et alors, dans ces lectures sous l'arbre, en pleine nature, et là, il ne faisait pas trop chaud. Voilà, c'était aussi l'avantage d'être un peu dans les hauteurs du plateau du Vivarais. Et c'était bien agréable, et à écouter beaucoup de lectures et de conférences, dehors, dedans, en balade. Il y avait de quoi faire pendant cette semaine du 16 août au 22 août, donc dernier. Mais pour ceux qui ne connaîtraient pas donc ces lectures sous l'arbre, je vous en dise quand même quelques mots. Elles continuent donc depuis 1991, 2021. Elles ont fêté leurs 20 ans et elles font entendre des voix poétiques d'hier et d'aujourd'hui. Elle est à la croisée des émotions et des réflexions. C'est un mix de paroles et de musique. Il y a de quoi vibrer, marcher, écouter, rêver. Et donc, après Albert Camus l'année dernière, cette année, c'était place au philosophe Paul Ricoeur. Alors, bien sûr, il est lié à l'histoire du plateau et le Festival des lectures sous l'arbre, le 35e festival, s'est intéressé à Paul Ricoeur. Il a pu aussi mettre à l'honneur Marilyn Debiol, dont l'œuvre foisonnante et incisive parle elle aussi à notre époque, à nos interrogations, à nos élans. Donc il y a eu, pendant toute cette semaine, proposé des balades, des ateliers, des dialogues, des entretiens, des conférences, des films, et pour mettre en lumière notre lien au vivant, à tout ce qui nous constitue et qu'il nous faut défendre. C'est justement ce que disait le début du programme des lectures sous l'arbre. Alors, cette programmation, je vais un peu vous en parler, surtout à propos de Paul Ricoeur, il faut bien l'avouer, mais chaque année, donc, il y a tout un programme de rencontres d'écrivains connus ou moins connus. Il y a des comédiens, des artistes qui se prêtent, qui prêtent leur voix à ces textes, qu'ils soient nouveaux ou anciens. Il y a bien sûr des réflexions autour de thèmes de ces écrivains, de quoi réfléchir, mais de quoi aussi simplement entendre de la belle poésie, de la musique, souvent des lectures à voix haute mis en musique. Et il y a aussi, au fur et à mesure, ce festival s'est étoffé et il y a maintenant aussi des films qui sont proposés le soir au Chambon-sur-Lignon, donc. Et puis il y a aussi des balades dans la nature avec des lectures au fil de la journée, des stages de lecture à voix haute, des animations d'ateliers d'écriture. Voyez, un programme vraiment très riche, très ouvert, très intéressant. Des expositions aussi, en même temps. Il y a une très grande librairie qui propose beaucoup de livres, bien sûr, sur les écrivains qui viennent prêter leur voix au Chambon-sur-Lignon et au Mazet-Saint-Voix. Mais d'autres invités aussi dont la parole est donnée pour donner des explications et puis des conférences, attirer l'attention sur certains aspects du programme. Et puis voilà, donc c'est une richesse à vivre pendant une semaine si on peut. Peut-être un peu moins si on ne peut pas participer à tout parce que c'est très copieux. Donc il y a des conférences qui sont payantes, à des prix, des petits prix, et il y a aussi beaucoup de choses gratuites. Donc c'est intéressant aussi de savoir ça, parce que il y en a pour toutes les bourses. Donc pour ce 35e festival, donc comme je l'ai dit, honneur à Paul Ricoeur et Marilyn Debiol, et aussi à une éditrice, Sabine Vispeser. Mais pour ma part, je vais vous donner un peu le programme de ce qui s'est passé autour de Paul Ricoeur, que la plupart d'entre vous connaissent en tout cas de réputation, et qui était non seulement philosophe, mais qui s'est intéressé à beaucoup d'autres choses et qui aimait beaucoup lire. Et donc, dans le 17 août et le 18 août, c'était lui qui était honoré. Il était honoré dès le lundi 17 août à 9h. Voilà, bon pied, bon œil, Paul Ricoeur, philosophe de tous les dialogues, un documentaire de Caroline Rössner qui a eu lieu donc, qui était gratuit, que l'on pouvait voir gratuitement au Calibert, au Mazet Saint-Voix, donc sous les arbres, aussi là. Et ensuite, donc c'est un documentaire qui était déjà passé sans doute sur dans l'émission par Présence protestante sur France 2 il y a déjà quelques années, mais il était bon de le revoir, de réentendre les différentes personnes qui parlaient de Paul Ricoeur. Et donc ensuite il y a eu différentes conférences ou entretiens, et je voudrais vous en nommer deux que j'ai pu enregistrer, que vous pourrez entendre sur Radio Alliance Plus bientôt, sans doute un dimanche soir, dans notre émission conférence. Et donc tout d'abord une conférence de Dominique Gour, qui est philosophe et qui vient d'écrire un livre, et nous l'avons d'ailleurs reçu à la Maison du protestantisme. Ça devait être au mois de mai ou juin. C'est l'équipe Évangile et Liberté qui l'avait invité pour son livre qu'il a intitulé Paul Ricoeur, l'éclaireur, et qui est un tout nouveau livre, donc avec un peu comme une réflexion nouvelle sur Paul Ricoeur. Donc l'éclaireur, Pensée pour agir avec Paul Ricoeur, c'est édité chez Labeur et Fides. C'est tout récent puisque c'était en 2025. Et donc dans ce livre, Dominique Gour met en lumière une éthique attentive à la fragilité humaine, non culpabilisante, et une pensée articulée à l'action. Donc c'est ce qu'il a proposé. Est-ce que vous pourrez entendre, donc, si vous pouvez l'écouter sur Radio Alliance Plus, soit en podcast, soit en direct, un dimanche soir, et qui était intitulé « Agir pour le bien commun ». Et donc, il s'agissait de savoir eh bien, comment mener une vie accomplie pour soi et avec les autres dans le souci du bien commun. Et donc, c'était étayé par, bien sûr, toute l'éthique de Paul Ricoeur et de sa pensée sur ce sujet. Ensuite, bien évidemment, il y a eu Olivier Abel, ami et philosophe, qui a fait beaucoup pour le Fonds Ricoeur à Paris et qui s'entretenait avec Sarah Brunel, qui est aussi philosophe et qui enseigne la philosophie en classe préparatoire littéraire à Lyon, elle. Olivier Abel ayant été professeur de philosophie, comme vous le savez sans doute, à la faculté théologique protestante de Montpellier, à Paris d'abord, puis ensuite à Montpellier. Et donc, il était l'élève et grand ami de Ricoeur. Alors, bien sûr, il avait beaucoup à nous dire, mais l'entretien était très intéressant parce qu'il parlait de Paul Ricoeur, philosophe lecteur. C'est-à-dire, il était soucieux, Paul Ricoeur, de la pensée d'autrui, et il s'est penché avec une extrême attention sur l'œuvre des plus grands écrivains, Proust, Thomas Mann, Sophocle, Virginia Woolf, sur les grands poèmes bibliques. Voilà, donc il a nourri sa réflexion de philosophe avec tous ces autres auteurs exceptionnels autour de la réflexion sur le temps, par exemple, le mal, la relation autrui, le sens de la vie. Et donc, Sarah Brunel et Olivier Abel se sont entretenus lundi 17 août dernier à 14h au Chambon, au Mazé-Saint-Voix, pardon, autour de Paul Ricoeur, philosophe, lecteur. Donc, c'était assez surprenant, mais ça a été très intéressant. Et cette conférence, cet entretien, vous pourrez aussi l'entendre sur Radio Alliance Plus. Alors, je ne vais pas tout détailler parce que ça serait trop long, mais il y a eu des conférences autour de Imaginer sa vie, Oser ses rêves avec Paul Ricoeur. Il y a eu aussi des... une table ronde sur le souvenir, sur la mémoire. Vous savez que c'était... Paul Ricoeur a écrit un livre sur la mémoire et l'histoire, qui occupe donc une place importante dans son œuvre. Et donc là, il y avait plusieurs personnes qui dialoguaient ensemble autour de ce sujet, qui était intitulé « De quoi se souvenir ?». Et puis, il y a eu une balade proposée par Olivier Abel avec des textes de lecture autour de Paul Ricoeur, le « Oui » de Paul Ricoeur, lu par Olivier Abel lui-même. Voilà, donc tout ce qui concernait Paul Ricoeur, dont je voulais vous faire part, et surtout vous donner envie, en fait, d'aller à ce festival qui a lieu chaque année au mois d'août et qui propose vraiment des choses vraiment intéressantes, des lectures particulières dans un cadre agréable, particulier aussi. Ce n'est pas une grande ville, hein, le Mazé-Saint-Voix. Et donc, c'était un sacré pari de faire un festival dans ce lieu. Et je trouve que c'est important de l'honorer aussi, d'honorer tout ce travail autour de la lecture et des écrivains en se faisant du bien, donc une semaine par an au Mazé-Saint-Voix en pleine nature. Voilà donc un petit retour de mon expérience de vacances que je vous livre et que vous pourrez un peu écouter ces deux conférences à Radio Alliance Plus très bientôt. Eh bien, je vous propose une pause musicale pour le moment. Et j'espère que nous allons nous retrouver là tout à l'heure pour la suite de mon émission, pour une deuxième partie d'émission sur un autre sujet.

0: Vous êtes bien sur le 103.2, vous nous écoutez en DAB+, peut-être, ou bien vous écoutez notre podcast pour l'émission Dans nos communautés, qui reprend depuis le 1er septembre pour toujours, chaque semaine, le vendredi à 18h15. Et pour cette fois-ci, je vous ai proposé un retour d'un festival qui a lieu chaque année, qui se situe au Mazet-Saint-Bois, en Haute-Loire, dans les plateaux du Vivarais. Et ce festival Lecture sous l'arbre avait pour principal auteur cette année le philosophe Paul Ricoeur. Donc je vous ai donné plusieurs informations et vous pourrez d'ailleurs écouter deux conférences sur notre site radioallianceplus.fr par des podcasts ou alors en direct. Ces conférences étant diffusées en général le dimanche soir. Donc deux conférences autour de Paul Ricoeur. Et puis, je vous ai proposé comme musique d'écouter le duo Resonantia, Guy-Jean Maggio et Bernadetta Mitialek, qui nous ont interprété Danza del Sur de Éric Marquelier. Voilà, et pour le moment, eh bien, nous continuons notre émission. Je vous propose de repenser à notre terre souffrante en nous rappelons que c'est le temps pour la création qui a commencé le 1er septembre et qui durera jusqu'au 4 octobre, fête de Saint François d'Assise. Et donc pendant ce temps de temps pour la création, il y a beaucoup à faire si l'on veut rejoindre des célébrations ici ou là, soit être proposant d'une célébration dans nos paroisses catholiques, protestantes, évangéliques, de Nîmes ou du Gard. Et puis, sachez que le temps pour la création, c'est un temps œcuménique qui invite tous les chrétiens du monde entier à prier, à agir pour la création, pour notre terre que Dieu nous a confiée. Donc, des journées riches si l'on veut prier. Et il y a beaucoup d'informations sur un site qui s'appelle Alliance du Temps pour la Création, où l'on vous propose des ressources et aussi de réfléchir au thème de cette année qui s'intitule « Immersion dans l'eau vive » avec pour support le prophète Ézéchiel, chapitre 47, les versets 1 à 12. Un texte particulier, un texte fameux où il est question d'un torrent qui sort du temple et qui va irriguer, développer, transformer toute la création à son passage. Donc je vous convie à aller sur ce site Alliance pour le du temps pour la création, car il y a plusieurs possibilités de commentaires de ce texte et des ressources pour vivre ce temps de la création, rejoindre l'Alliance pour le temps de la création, donc passer à l'action, et Ressources 2026 qui vous propose de réfléchir à ce thème de différentes manières, par des interventions toutes différentes qui peuvent et des fiches et des prières tout au long de ce mois de septembre jusqu'au 4 octobre. Voilà donc pour ce temps de la création. Comme vous le savez, il y a beaucoup à faire et beaucoup de choses sont vraiment nécessaires. Il faut en parler, il faut nous retrouver, il faut nous transformer nous-mêmes pour aller à la source, prier, célébrer, mais aussi vivre en action ce temps pour la création, mais pas seulement du 1er septembre au 4 octobre d'ailleurs, mais tout au long de l'année et chaque jour, nous retrouver pour vivre ensemble quelque chose de particulier et vivre concrètement pour transformer cette terre qui en a bien besoin, qui souffre, comme nous l'avons vu, comme nous l'avons dit au début de cette émission d'ailleurs. Alors maintenant, je vous propose de terminer cette émission avec deux informations. Tout d'abord, vous rappelez le dimanche prochain, dimanche 6, la journée au musée du désert, la journée de l'assemblée où nous retrouvons entre protestants et protestants évangéliques, luthéraux, réformés principalement, mais où tout le monde est invité, catholiques et orthodoxes aussi, pour une journée de réflexion autour des femmes. Donc ça commence avec un temps de culte, bien sûr, à 10h30, pardon, et ensuite des conférences et des réflexions sur le thème de cette année. Donc, dimanche prochain, si vous voulez y aller, ce n'est pas compliqué à trouver. Musée du désert à Mialet. Vous pouvez aller d'ailleurs sur leur site pour en savoir plus sur le programme de toutes ces journées. Et puis, je vous rappelle aussi que nous serons au Forum des associations. Nous, c'est Radio Alliance Plus, bien sûr, le studio avec différents bénévoles seront là sur un stand pour vous accueillir, pour parler avec vous, pour présenter Radio Alliance Plus. Je pense que habituellement notre stand était au début de l'esplanade de Nîmes et je pense que vous pourrez nous trouver facilement cette année encore pour nous rencontrer, pour discuter avec nous, pour en savoir plus sur Radio Alliance Plus, pour connaître notre nouvelle grille des programmes peut-être aussi. Et voilà, donc n'hésitez pas à passer à notre stand pour faire connaissance avec nous ou pour nous donner votre avis sur nos émissions ou peut-être aussi devenir bénévole, qui sait. Vous pouvez bien sûr être bénévole pour différentes choses dans notre radio. N'hésitez pas à nous en parler si cela vous intéresse. Voilà, je crois que je fais le tour de ce que j'avais à vous dire aujourd'hui. Nous sommes dans la première émission de septembre et nous allons nous retrouver chaque semaine, vendredi, 18h15, et puis en podcast pour écouter toutes les émissions de l'émission Dans nos communautés avec votre servante Christiane Hervault. Je vous souhaite pour le moment une bonne soirée et une très bonne semaine avec Radio Alliance Plus, bien sûr.
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1: Bonjour à tous et bienvenue, 10h TU, midi ici à Paris, le journal sur RFI.
2: Gilles Moreau.
1: La trêve est à nouveau malmenée au Liban. Ses autorités font état de 4 morts dans des frappes israéliennes dans le sud du pays. Israël dit avoir lancé des raids après une attaque du Hezbollah. Les émissaires de Donald Trump sont attendus en Ukraine, porteurs d'une proposition pour mettre fin à la guerre. Rien n'a encore filtré des 3 heures d'entretien qu'ils ont eu hier au Kremlin avec Vladimir Poutine. Les opérations de vote sont en cours en Saxe-Anhalt, dans l'est de l'Allemagne. L'extrême droite part favorite aux élections régionales dans ce land de l'ex-RDA. Dans ce journal aussi, à la recherche d'une taupe dans ses rangs, le Pentagone ne recule devant rien. De hauts gradés américains sont même passés au détecteur de mensonges. Les émissaires américains Steve Witkoff et Jared Kushner sont attendus ce dimanche à Kiev après avoir été reçus hier à Moscou. 3 heures d'entretien hier soir avec Vladimir Poutine dont rien n'a filtré sur le fond. Les émissaires sont porteurs, selon Donald Trump, d'une proposition visant à mettre fin au conflit en Ukraine. À Moscou pour RFI, Jean-Didier Revoin.
3: On ne connaît pas le détail précis des discussions qui se sont déroulées hier soir au Kremlin. Yuri Ushakov s'est tout au plus laissé aller à dire que Steve Witkoff et Jared Kushner avaient formulé un certain nombre de considérations sur les moyens possibles de règlement du conflit ukrainien. Preuve pour le conseiller diplomatique de Vladimir Poutine que les émissaires américains avaient sérieusement préparé ce déplacement, le 8e du genre. Aucune indication n'a été donnée quant à l'accueil réservé à ces nouvelles propositions américaines, si ce n'est la formule traditionnelle qui tient en une phrase. Notre président a confirmé sa détermination à continuer de travailler avec les Américains pour trouver des solutions politiques et diplomatiques. Mais de sources russes, les négociations qui ont eu lieu ne se sont pas limitées à un échange de vues sur la résolution de la crise ukrainienne. Les questions économiques, les éventuels grands projets russo-américains mutuellement bénéfiques ont été discutés en détail. La preuve, s'il en fallait encore, qu'une sortie du conflit ukrainien ne se fera pas sans que Moscou ne bénéficie d'importantes contreparties sur le plan économique. Jean-Didier Revoin, Moscou. RFI.
1: De sources libanaises, 4 personnes, dont 2 femmes, ont été tuées, 20 autres blessées ce matin, dans des frappes de l'armée israélienne dans le sud du Liban. Israël explique avoir riposté une attaque de drone du Hezbollah contre ses soldats. Un ordre d'évacuation avait été émis dans les zones situées près d'un immeuble du village d'Arab Salim, bâtiment utilisé par le Hezbollah, selon l'État hébreu. On y revient plus en détail dans le journal de 13h avec notre correspondant à Beyrouth, Paul Khalife. L'Iran annonce avoir riposté aux frappes des États-Unis contre 3 de ses pétroliers dans le Golfe. Un drone naval américain a été attaqué près du détroit d'Ormuz. Les gardiens de la Révolution ont aussi revendiqué les attaques de 3 pétroliers dans ce détroit et de 3 navires américains dans d'autres secteurs. Ils ont mis en garde les autres bateaux contre toute tentative de transit via des routes qu'ils n'approuvent pas. Cette guerre contre l'Iran affecte les stocks de munitions aux États-Unis. Des rumeurs sur une pénurie ont même fuité cet été. Depuis, le Pentagone, le ministère de la Défense, cherche la taupe. Il a même passé des hauts responsables militaires au détecteur de mensonges. Du jamais vu à un tel niveau de hiérarchie, Gwendal Lavina.
4: Au total, 50 de militaires, dont certains des plus hauts responsables de l'armée américaine, ont dû se soumettre au test. Selon le New York Times, qui révèle l'affaire, il s'agit de membres de l'état-major interarmé ainsi que du personnel de support du Pentagone. L'objectif était de déterminer si l'un d'entre eux a sciemment divulgué des informations à la presse sur le rationnement de certains missiles à cause d'une pénurie suite à la guerre en Iran, ce que conteste l'administration Trump. Si de tels tests sont réguliers pour le renouvellement d'habilitation de sécurité, par exemple, c'est la première fois qu'ils sont utilisés à cette fin aussi largement. Mark Esper, ancien secrétaire à la Défense sur Bloomberg.
5: Je n'ai jamais vu une chose pareille, ça me semble sans précédent par sa taille. Mais aucune administration n'aime les fuites, et celle-ci en particulier. Il y a beaucoup d'inquiétudes concernant des informations classifiées sur les munitions. Mais elles sont en réalité publiées depuis longtemps par des think tanks, des journalistes et même d'anciens membres du Pentagone. Donc on verra ce que ça donne.
4: Selon la chaîne CBS, personne n'a échoué au détecteur de mensonges. De son côté, le Pentagone a refusé de commenter la procédure, tout en affirmant prendre au sérieux les fuites et la sécurisation d'informations classifiées. Gwendal Lavina, New York, RFI.
1: Les Les bureaux de vote ont ouvert ce matin en Saxe-Anhalt dans l'est de l'Allemagne. Ils le resteront jusqu'à 18h, heure locale, 16h, TU. L'extrême droite, emmenée par Ulrich Siegmund, est en passe de remporter les élections régionales dans cet état de l'ex-RDA, ce qui serait une première en Allemagne depuis 1945. L'alternative pour l'Allemagne est un parti anti-immigrant, russophile et favorable à Donald Trump. Il n'est toutefois pas assuré d'obtenir la majorité absolue qui lui permettrait de diriger cette région de plus de 2 millions d'habitants. Les premières estimations sont attendues peu après la fermeture des bureaux de vote. Le Népal observera demain lundi un jour de deuil national. En attendant, les recherches se poursuivent 11 jours après la crue dévastatrice. Parmi les personnes encore portées manquantes figurent des centaines de touristes et de pèlerins étrangers. Il y a aussi tous ceux qui travaillaient dans des centrales électriques et des chantiers de barrages lors du désastre, soit environ 900 personnes. Quant au bilan provisoire de la catastrophe, il fait état toujours de plus de 1300 morts et de plus près de 5000 disparus. Direction maintenant le Bangladesh où sévit une grave épidémie de rougeole, l'une des plus meurtrières jamais enregistrées dans le pays. Près d'un millier d'enfants ont déjà succombé et en 6 mois, le nombre de contaminations dépasse les 180 000 cas. Écoutez les précisions de Farouk Rahman, le directeur adjoint du Croissant Rouge au Bangladesh.
6: La plupart des enfants ont moins de 5 ans. Ils viennent souvent de zones très rurales d'un peu partout dans le Bangladesh avant d'être admis à l'hôpital. Beaucoup arrivent de familles défavorisées, ce qui signifie que des enfants arrivent à l'hôpital très affaiblis, en état de malnutrition. L'autre problème concerne leur hospitalisation. Le temps du traitement représente un manque à gagner pour les parents. Tout cela engendre des frais et ils ont du mal à se procurer de l'argent. Cette épidémie de rougeole s'explique enfin par l'agitation politique au Bangladesh, ce qui a perturbé des campagnes de vaccination. Certaines ont dû être interrompues et il se peut que des régions n'aient pas assez pris la situation au sérieux. La sensibilisation n'a pas été efficace. C'est pour cette raison que dans certains endroits, des gens n'ont pas été vaccinés.
1: Le directeur adjoint du Croissant Rouge au Bangladesh, propos recueillis par Nicolas Feldman. Le trafic aérien est actuellement interrompu dans les principaux aéroports d'Indonésie, dont l'aéroport international de Jakarta. La raison est l'entrée en éruption d'un volcan situé à plus de 150 km de là, le volcan Anak Krakatoa. Des centaines de vols et des milliers de passagers ont déjà été affectés. Le Groenland reçoit la visite d'Ursula von der Leyen, la présidente de la Commission européenne. Elle est à Nuuk, la capitale, pour une visite de 2 jours visant à réaffirmer son soutien au territoire autonome danois convoité par Donald Trump. Une déclaration commune sera signée demain entre l'Union européenne et le Groenland. Et maintenant, une pub qui déclenche un tollé en Afrique du Sud. Le pays célèbre les 70 ans de la Marche des Femmes, une grande manifestation qui avait défié le régime d'apartheid. À cette occasion, la marque de whisky Glenlivet, propriétaire du groupe Pernod Ricard, a voulu marquer le coup, mais son clip publicitaire a très vite suscité la polémique. Claire Bargelès.
7: La vidéo filmée en noir et blanc montre une actrice sud-africaine en train de trinquer devant les portraits des figures qui ont mené la marche de 1956. La voix de Winnie Mandela vient boucler la séquence. Cette utilisation commerciale de l'histoire passe mal, alors que l'événement reste un souvenir douloureux, un rappel de la condition des femmes sous l'apartheid et de leur combat. Un faux pas d'autant plus problématique qu'à l'époque, les populations noires et métisses étaient soumises à de sévères restrictions raciales sur l'alcool, dont la vente était utilisée comme un outil de contrôle d'étonship par le régime ségrégationniste. Sophie De Brune, la dernière personnalité toujours en vie, a indiqué n'avoir jamais donné son autorisation pour l'utilisation de son image. La marque de whisky a depuis présenté ses excuses et retiré la vidéo, mais l'ensemble des familles concernées souhaite obtenir davantage d'explications sur la façon dont cette campagne publicitaire a été conçue. Le parti de l'ANC a lui aussi rappelé que l'on parle là de femmes courageuses et non pas de simples symboles pour le marketing. Claire Bargelès, Johannesburg, RFI.
1: Et sport pour finir en rugby, match nul le 28-28 entre l'Argentine et l'Australie. La belle série australienne de 4 victoires d'affilée a pris fin à Mendoza où les Wallabies ont été tenus en échec par les Argentins. En France, Pau a frappé un grand coup dès la première journée du top 14. La section paloise l'a emporté sur la pelouse de Montpellier 27-19. De son côté, Bègles-Bordeaux a écrasé le Racing 92 64-5. L'UBB où l'ailier star Louis Biel-Biarré prolonge jusqu'en 2029. Enfin, le tennis à l'US Open, plus qu'un Français en lice, c'est Arthur Géa, vainqueur au troisième tour de l'Américain Deng, victoire en 5-7. Il est en huitième de finale, de même qu'Alexander Zverev, tête de série numéro 1. Voilà, tout à l'heure, 13h pour un nouveau journal dans l'immédiat, Religion du Monde, le rendez-vous de Véronique Guémard.
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0: Aujourd'hui, nous consacrerons notre dernière émission à l'étude de l'évolution du système coopératif. Et c'est toujours Gustav Mahler qui nous accompagnera de sa deuxième symphonie.
1: Créé en 1918, le Conseil supérieur de la coopération, le CSC, représente le mouvement coopératif français. Organisme tripartite, il défend et promeut les principes fondamentaux de la coopération auprès du public et des autorités et est présidé par le ministre chargé de l'économie sociale et solidaire ou son représentant.
0: Suite aux grandes grèves de 1919, la CGT se rapproche de la Fédération nationale des coopératives de consommation ainsi que de celle des fonctionnaires et des techniciens de l'industrie, du commerce et de l'agriculture, pour fonder en 1920 le Conseil économique du travail, avec pour objectif de nationaliser des industries. Gide en est le vice-président. Nous l'écoutons. Le CET considère qu'une entreprise est nationalisée lorsqu'elle n'est plus exploitée qu'en fonction des besoins de la communauté et qu'elle n'a d'autre but que de procurer aux consommateurs le maximum d'utilité et d'économie. Les capitalistes actionnaires y seraient remplacés par les représentants du travail et par ceux de la consommation.
1: À 72 ans, Gide s'attache à défendre le mouvement coopératif contre les attaques marxistes contestant lutte des classes et matérialisme historique. Idéalisme contre idéologie. Voilà ce qu'il dit. Cette conception matérialiste paraît exclure du marxisme toute préoccupation morale, toute sentimentalité et réduire la question sociale à la question du ventre. Il fonde en 1921 la Revue des études coopératives où il met en avant la notion de justice distributive. Le vrai combat est de revaloriser les salaires par rapport aux revenus des actionnaires. Il faut aussi développer le droit du travail, des services sociaux, un impôt progressif sur les revenus. Quand la CGT éclate en 1922, le CET est dissous. Il renaîtra en 1925 par le Conseil national économique, dont Gide sera également membre.
0: En 1920, Charles Gide entre au Collège de France sur une chaire financée par le mouvement coopératif. Ses cours, très suivis, abordent des sujets variés dont, en 1924, Fourier, précurseur de la coopération, ou en 1927, l'école de Nîmes, ou encore en 1932, la solidarité, et ce sera son dernier cours.
1: Tandis qu'Auguste Fabre, retiré de tout engagement sociopolitique et passionné désormais de spiritisme, meurt en décembre 1922 à Genève, Édouard de Boave meurt à Nîmes au numéro 8 de l'avenue Feuchère le 5 juin 1923. Gide rend hommage à ses amis. Du premier, il dira
0: « Favre a formulé avec précision les directives du mouvement coopératif français. Il resta une grande figure de l'école de Nîmes. Il dédaignait les congrès, les discours, les discussions, les journaux. Et il pensait, non sans raison d'ailleurs, qu'avec tout cela, on fait d'assez pauvres besognes. »
1: Et du second, il dira
0: « Il avait le don de parler aux ouvriers absolument comme s'il était l'un des leurs. Aussitôt qu'il était entré, il créait une atmosphère de bonne grâce et de cordialité qui désarmait les cœurs les plus rebelles. Il n'a jamais cherché à agrandir sa fortune et même l'a vu diminuer sans souci, car il n'en tirait aucune vanité et aucune jouissance personnelle. »
1: L'Association protestante pour l'étude pratique des questions sociales choisit Gide comme président en 1922, tandis qu'il devient vice-président de la Ligue des droits de l'homme en 1927. Et la même année organise un dernier congrès sur la coopération à Nîmes.
0: Malgré ses articles hostiles, il avait été invité en URSS en automne 1923. Si une organisation coopérative intégrale lui paraît maintenant possible, le communisme lui semble toujours un peu trop rouge. Soutien fervent du sionisme, il réalise en 1925 un déplacement en Palestine mandataire pour l'inauguration de l'université hébraïque de Jérusalem.
1: Gide s'éteint le 12 mars 1932 à Paris, au numéro 2 rue de Caen, dans le 16e arrondissement, mais en ayant choisi d'être inhumé au cimetière protestant de Nîmes. Nîmes qui lui donnera une petite rue dans le nouveau quartier des Amoureux. La même année, l'Abeille deviendra Union des coopérateurs du Gard.
0: L'État social s'instaurera par des lois partielles successives. En 1928, elle permet aux salariés de droit privé avec un contrat de travail de bénéficier d'une assurance maladie, maternité, invalidité, vieillesse et décès. En 1930, on permet aux agriculteurs et d'autres professions de bénéficier d'un régime particulier. On envisage de rendre l'assurance obligatoire avec monopole de l'État. En 1932, apparaissent des caisses d'allocations familiales financées par versements patronaux.
1: Si au Royaume-Uni, le rapport Beveridge jette les grands principes de l'unification de la sécurité sociale en 1942, en France, Pierre Larocque et Alexandre Parodi, qui portent en 1940 un projet de nationalisation générale, sont évincés par Pétain. Leur projet ne ressort qu'en 1945, avec le Conseil national de la Résistance et un plan complet de sécurité sociale pour assurer à tous les citoyens les moyens d'existence, dans les cas où ils sont incapables de se le procurer par le travail, avec gestion appartenant aux représentants des intéressés et de l'État. Ambroise Croizat insistera sur le caractère anticapitaliste des institutions de socialisation du salaire.
0: Partisan ni du socialisme révolutionnaire, ni de l'étatisme, l'école de Nîmes aura abordé plusieurs problèmes sociaux très actuels. Vieillissement de la population, création de la législation sociale, en particulier celle des retraites. Dans une vision rousseauiste, un peu naïve, Gide tient le concept de solidarisme pour une loi naturelle, en cela ni bonne ni mauvaise, qui lie les hommes entre eux et les conduit à s'associer. Dans l'infinie diversité présente et à venir des formes d'association qui concrétisent, au niveau des institutions, la loi de la solidarité. La coopérative de consommation lui paraît plus prometteuse pour son époque par sa fonction éducative, notamment d'initiation à la démocratie économique. Charles Gide a cru qu'elle contribuerait à l'abolition du salariat et du régime du profit, supprimant ainsi l'origine de la plupart des conflits.
1: Charles Gide démontre pourtant que la compréhension protestante de la foi n'a pas fait que nourrir l'esprit du capitalisme, comme le soutient Max Weber. Célestin Bouglé le décrira comme un mélancolique apôtre qui a humanisé l'économie politique, selon trois principes. Défendre le consommateur, c'est défendre l'intérêt général, sans privilégier ni groupe ni classe. Aider d'abord les faibles et les opprimés, et l'éducation est vectrice de progrès et de démocratie.

Pour finir cette émission, nous évoquerons une aventure nîmoise singulière, s'inscrivant elle aussi dans le mouvement coopératif. C'est celle des cheminots castors de Beausoleil. On sait l'importance des cheminots à Nîmes durant le XXe siècle. En juin 1930, un petit groupe de cheminots, souvent chrétiens, crée la Mutuelle familiale des cheminots de France, insistant sur l'aspect non lucratif et la spécificité cheminote. Les premiers statuts de cette mutuelle prévoient pour les adhérents une participation aux soins médicaux et pharmaceutiques, aux frais d'hospitalisation et d'opération. Elle organise aussi, pour ses adhérents, des cures en sanatorium et préventorium, encourage les soins à donner aux enfants et vient en aide à la famille en cas de décès. Originaire de Saint-Quentin-la-Poterie, Raymond Dizier, mort en 1972, fonde à Nîmes une clinique mutualiste. Survient la guerre.

0: selon les cas, reste essentiel dans l'organisation du mouvement. Il est fondé, comme les cottages sociaux, sur le principe de l'apport-travail effectué pendant les heures de loisirs pour pallier l'incapacité des associés à financer l'achat ou la construction des logements. On se regroupe pour construire ensemble des quartiers entiers et les constructeurs ignorent s'ils travaillent pour leur maison car celle-ci était tirée au sort une fois terminée.
1: Ce principe de l'apport-travail est reconnu en mai 1949 par une décision interministérielle reconstruction, urbanisme et finances. Le prêt est garanti par le travail collectif qui sert d'apport personnel. La période est favorable car les salaires sont indexés sur l'inflation et les taux d'intérêt bas. Le travail est comptabilisé par un responsable de l'association et on risque l'exclusion en cas de quota d'heures non respecté. Travail épuisant, en plus de la semaine, et beaucoup d'adhérents abandonnent. Il eut plusieurs expériences de castor en France. À Bayonne, à Pessac, sur l'initiative d'un prêtre ouvrier, en 1948, à Montreuil, par le PC. En 1950, est fondée l'Union nationale des castors, UNC, pour coordonner l'action des différents groupements, les conseiller administrativement, juridiquement, financièrement et techniquement, et les représentants et les représenter auprès des administrations des organismes compétents. Elle se transforme en Confédération française des unions de castors, la CFUC, en 1954.
0: Ces mouvements sont connus à Nîmes dans la communauté solidaire cheminote. Vers 1950, deux amis, Émile Michel, dessinateur industriel, et Aimé Longuet de Vert-du-Gard, qui est mort en 1980, secrétaire local de l'Union mutualiste des cheminots, issu de la mutuelle familiale des cheminots de France, veulent construire une maison ensemble. Ils contactent Raymond Dizier, futur président de l'Association des castors mutualistes cheminots. Plusieurs cheminots, chrétiens, non cégétistes, qui habitaient des petits logements vers la route d'Uzès, se regroupent alors enfin afin d'acheter à crédit le grand terrain agricole de 1,7 hectare de M. Dombre, derrière le grand séminaire, le long de l'ancienne route d'Arles, la route Salomon-Reynard depuis 1934, vers l'ancien stand de tir et au nord de l'actuelle rue de Barcelone. Ils fondent un syndicat pour créer un lotissement de 54 lots autour de la future place de la mutualité. Le maire et ses filles acceptent en 1951 s'ils tracent eux-mêmes la rue de Barcelone pour amener l'eau et le gaz à partir de la rue de Bouillargues, déjà urbanisée dans les années 30, le lotissement Rocher et Église de 1937 à 47.
1: Avec leur centre mutuel d'achat, les castors s'organisent donc pour bénéficier de ristournes. Mais réticente, la SNCF fait leur fait payer une partie du transport des matériaux venus de Marseille. Les premières maisons sont conçues par Émile Michel, 100 mètres carrés, avec mur commun par économie et garage, bien que sans voiture, mais pour bricoler. Chauffage central avec chaudière à charbon, une salle de douche, un bac à laver pour le linge, des WC à l'intérieur. Le tout à l'égout, une cuisine avec évier, des grandes fenêtres, la possibilité d'aménager une troisième chambre, un jardin avec des arbres fruitiers. Toutes différentes dans le détail, mais avec des jardins qui communiquent. Seul le gros œuvre est confié à des entreprises. Les épouses assument la logistique du quotidien, malgré des familles souvent nombreuses. Elles organisent les repas communs, du week-end sur les chantiers.
0: Disponibles en 1953, les maisons sont acceptées par le service d'urbanisme et la Cigale, une épicerie, s'installe dans l'ancienne maison d'ombre. On partage avec les voisins les premiers éléments de confort, machine à laver et téléphone. Avec la CAF,

0: épouses mettent en place des cours de gymnastique, des leçons de piano, des consultations pour les nourrissons. Le 10 avril 1954 est inauguré le quartier Béhousse-Léou avec un deuxième lotissement entre les rues d'Alger et Ernest Bruxelles. Un troisième sera construit au-delà de la rue Salomon-Reynard vers la rue Bergson. Dizier déclare alors:
1: ces castors sont de véritables pionniers de la justice sociale et de paix. Ce lotissement est le fruit de leur volonté et de leur persévérance dans l'effort. Ils saluent avec force ce jour où la quiétude sera dans le cœur des hommes et la fraternité universelle. Une vie festive et communautaire s'y développe, et la tornade qui balaye le quartier en 1956 ne décourage pas les castors qui refont leur toit.
0: Avec le lancement du programme des grands ensembles, le gouvernement Edgar Faure privilégie l'habitat collectif ou locatif et abroge finalement le principe de l'apport-travail. La CFUC est dissoute en mai 1955. Le mouvement castor s'orientera dès lors autour de la construction à titre individuel avec différents services bénévoles délivrés par Internet, conseils de rénovation ou construction aux particuliers, entretien d'un réseau de fournisseurs et de professionnels, organisation de chantiers participatifs, groupement d'achat de matériaux.
1: Il participe ainsi de l'économie solidaire. Le mouvement coopératif, en particulier Nîmois, aura bien contribué à faire évoluer des mentalités avec toutes ces expériences d'entraide qui étaient la base du mouvement, qu'elles soient plus ou moins étatisées ou même récupérées par des firmes à but lucratif. De belles formules d'intention fortement teintées de christianisme social en sont sorties, telle la Déclaration universelle des droits de l'homme de 1948, dans son article 22. Toute personne, en tant que membre de la société, a droit à la sécurité sociale. Elle est fondée à obtenir la satisfaction des droits économiques, sociaux et culturels indispensables à sa dignité et au libre développement de sa personnalité, grâce à l'effort national et à la coopération internationale, compte tenu de l'organisation et des ressources de chaque pays.

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Bonjour à toutes et à tous, heureux de vous retrouver. Aujourd'hui, je vous présente une émission qui s'appelle Michel Portal et compagnie, parce qu'il a beaucoup de compagnons, il a joué avec beaucoup de musiciens différents. Et c'est Michel Portal et compagnie pour ses 90 ans. Oui, en novembre, fin novembre 2025, eh bien, Michel Portal a atteint ses 90 ans. Alors, Michel Portal, il a fêté ses 90 ans en novembre, je viens de vous le dire. Radio France et France Musique ont consacré une journée entière à ce musicien d'exception. Et il ne joue plus depuis 2 ans, malheureusement pour nous. C'est les inconvénients de l'âge. En fait, c'est un virtuose classique d'abord, et aussi un virtuose de musique classique contemporaine. Il est reconnu dans toutes ses sphères. Alors, bien sûr, à la clarinette. C'est un très très grand clarinettiste classique. Il a joué Mozart, Brahms, Schumann, mais aussi Berg, Boulez, Berlioz, Stockhausen. Donc, vous voyez, l'ensemble du spectre de la musique qu'on dit classique. Mais c'est aussi un des musiciens de jazz français les plus importants. Si on nomme les plus grands, eh bien, vous savez, il y a Django Reinhardt, Stéphane Grappelli, Martial Solal, Barney Villen, le saxophoniste, Michel Petrucciani et Jean-Luc Ponty. Eh bien, celui qui suit tout naturellement, eh bien, c'est Michel Portal. Alors, vous le voyez, c'est un musicien assez étrange, puisqu'il est sur les deux domaines et aussi connu dans les deux domaines. Il joue de beaucoup d'autres instruments que la clarinette, et il joue, par exemple, en variété, nous l'écouterons, vous verrez. Il joue pour la musique populaire, il joue pour la musique basque, il joue aussi beaucoup du tango, puisqu'il joue du bossa. Et donc, tous les instruments qu'il joue, c'est la flûte, les saxophones, ténor, alto, soprano, la clarinette, bien sûr, et surtout, dans le jazz, la clarinette basse, et qu'il a imposé en Europe à la suite d'Eric Dolphy, je dirais, dans le jazz. Il joue du jazzophone, un saxophone électronique ou électrique. Il joue du bandoneon, il joue du violoncelle, vous le verrez. J'ai choisi un morceau de Barbara où on l'entend au violoncelle, et qu'il a utilisé pour les artistes de variété. Et nous essaierons de découvrir tous ces aspects de sa musique. Alors, commençons, c'est le mieux, et nous allons enchaîner plusieurs morceaux. C'est le début de sa carrière. En 64, vous voyez, il a une trentaine d'années. Et nous allons écouter un morceau de Jean-Luc Ponty, au Privet, où il joue de la flûte. Ensuite, nous enchaînons avec un morceau de Barbara Göttingen, qui ne connaît cette très belle chanson. Et sur cette chanson, eh bien, c'est lui qui joue du violoncelle. Eh oui. Et puis, nous continuerons avec un morceau d'Aldo Romano, le grand batteur, Il Camino, sur un disque Il Piacere d'un peu plus tard, où il joue du bandoneon, je vous l'ai dit, où il joue donc cette espèce d'accordéon. Alors, écoutons Michel Portal.

Michel Portal a eu aussi une grande reconnaissance dans les musiques de films. Il a eu 3 Césars pour des musiques de films. Et donc, je voulais vous faire écouter une de ses musiques qu'il a rejouée à la manière d'un orchestre de jazz. Ce n'est pas la musique exacte du film. Et c'est Max Mon Amour, donc, de Michel Portal, que nous allons écouter.

Je vous l'ai dit en débutant, Michel Portal est un musicien classique de première grandeur. Eh bien, je voulais, même si c'est une émission de jazz, vous le montrer en vous faisant écouter deux pièces d'Alban Berg, les pièces pour clarinette et piano, qui sont très connues. Et puis, j'ai un souvenir particulier, parce que, Michel Portal, il a joué dans les années 70, après 68, il y a eu un grand moment de liberté, et à côté du jazz, on parlait souvent du jazz et des musiques improvisées. Et lui, il a eu une formation de musique improvisée, comme ça, et avec des musiciens de très très bons, et il a, j'ai assisté à un concert, et ce concert, puisqu'il fallait partir de zéro, improviser, etc., j'ai vu les musiciens essayer de créer des musiques, etc. Ça marchait pas très bien. Et à un moment donné, Michel Portal a décidé de jouer les pièces pour clarinette et piano d'Alban Berg au cours d'un concert qui était de musique improvisée. Et j'ai gardé ce souvenir, un très très beau souvenir. Et il vient de publier avec Michel D'Alberto et donc lui-même à la clarinette, mais Michel Portal. Sur un disque où il y a aussi Schumann, Brahms, et Berg bien sûr. Et donc nous écoutons les pièces 1 et 4, pièces pour clarinette et piano.

Après la musique contemporaine, eh bien, j'ai appelé mon émission, vous vous en souvenez quand même encore, Michel Portal et compagnie. Eh bien, c'est de montrer aussi ses collaborations avec d'autres grands musiciens français. Alors, j'en ai pris deux, bien sûr, que j'aurais pu mettre d'ailleurs dans ma liste tout à l'heure, mais je les mettrai la prochaine fois quand ils seront un peu plus vieux. C'est Henri Texier et Richard Galliano. Henri Texier, le contrebassiste, qui a eu une formation où tous les plus grands musiciens ont joué, et Richard Galliano, qui a fait toutes les grandes rencontres. Et donc, c'est normal que tous les deux aient joué avec Michel Portal. Alors, avant de vous les faire écouter, je voudrais vous citer un texte de Francis Marmande sur le CD Turbulence. Francis Marmande, vous savez, c'est un des meilleurs critiques de jazz, et c'est un très bon écrivain et aussi un très grand professeur d'université. Et voilà ce qu'il dit de Michel Portal. C'est un musicien de l'éphémère, du provisoire et de l'impossible, ce qui est la nature même du musicien. J'ajoute d'après lui. Michel Portal est rétif à l'enregistrement, à ses fixations, à ses caisses enregistreuses. Pensons, je crois qu'il veut me parler des magnétophones, des ordinateurs, etc. C'est un secret de polichinelle. Ce qu'il aime, on le sait, ce sont les rencontres, la scène, l'attention que crée le public et aussi l'attention du public. Donc, on peut le dire de cette manière-là. Moi, j'ai l'impression quand même que quand on est un musicien classique, il a trouvé dans le jazz tout ce qui était cette improvisation, ce côté rencontre, mais en musique classique, il faut quand même suivre les partitions, il faut respecter la sonorité de son instrument, et donc il a eu aussi un côté certainement très précis et suivant les choses qui étaient écrites. Donc vous voyez, c'est un musicien qui est sur les deux. Alors écoutons sa partie de jazz avec des collègues de haut niveau, Henri Texier et Richard Galliano.

Après ces collaborations avec des musiciens très importants, eh bien, je voulais me recentrer sur des disques de Michel Portal. Un, le Birdwatcher, qui était très connu, de 2007, et l'autre, MP85, un de ses derniers disques, puisqu'il est de 2020. Alors, commençons par Birdwatcher. Nous allons écouter deux morceaux, Distira Lanoan, et puis un que j'ai voulu ajouter, qui n'est pas très long, c'est Blue Lighthouse, ça veut dire le phare bleu, hein, si on traduit... Et vous savez que le lighthouse dans le jazz a eu une grande importance. Tout le jazz de la West Coast est passé dans un club qui s'appelait comme ça. Et là, nous l'entendons, nous entendons Michel Portal à la clarinette basse, mais presque seul. Et vous allez écouter cette magnifique sonorité. Alors écoutons Distira Lanoan et Blue Lighthouse.

Pour terminer cette émission, je voudrais vous faire écouter un disque récent de Michel Portal, tel que nous l'avons écouté dans les derniers concerts. C'est le disque MP85, donc ça voulait dire Michel Portal 85 ans, voyez, qui sont pas loin des 90. Et c'est un morceau qui s'appelle Noailles et qui rappelle bien l'ambiance qu'il y a dans les concerts quand il joue à la fin, avec une espèce de maturité et de joie de jouer du jazz qui était vraiment manifeste et très très agréable pour ce musicien qui avait eu un parcours quand même très divers, très large. Et nous le voyons se centrer sur vraiment ce qu'est le jazz. Écoutons Noailles.

Jazz de Cœur se termine. Merci de nous avoir écoutés. J'espère que Michel Portal vous aura impressionné par la diversité de son jeu, la diversité des instruments qu'il utilise. Et comme je n'ai pas beaucoup dit les musiciens qui jouent avec lui, je vous le signale, sur le podcast, vous avez toujours la liste des morceaux, les disques sur lesquels ils étaient et bien sûr les musiciens qui jouaient avec lui. Donc, retour au podcast. Vous pouvez retrouver tous les Jazz de Cœur, donc en podcast, sur votre radio Alliance Plus. Rendez-vous pour un nouveau Jazz de Cœur mardi en 15. Et vous pouvez retrouver l'émission Jazz de Cœur dimanche prochain à 13h30. Bonne fin de journée à l'écoute d'Alliance Plus 103.2.

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1: Merci d'écouter Radio France Internationale. Il est 18h à Paris, 16h en temps universel.
2: Mathis Limano.
1: Un nouveau point complet sur l'actualité et à la une, les bureaux de vote qui viennent de fermer en Allemagne, dans le Land de Saxe-Anhalt. Les électeurs étaient appelés aux urnes ce dimanche pour élire le gouvernement régional. Les premières estimations confirment les sondages. L'AFD, parti d'extrême droite, serait en passe de remporter le scrutin. Ça serait une première depuis la Seconde Guerre mondiale. On est en direct dans un instant avec notre correspondant sur place. À suivre aussi la solidarité européenne pour le Groenland. Ursula von der Leyen est arrivée ce dimanche sur l'île Arctique. Convoitée par le président américain Donald Trump. Nous sommes une famille, a déclaré la présidente de la Commission européenne à sa descente de l'avion. Dans ses valises, vous allez l'entendre, plusieurs centaines de millions d'euros d'investissement. Et puis, il affirmait mercredi qu'Israël était prêt à faire sortir par toutes les voies possibles la population palestinienne de Gaza. 8 pays musulmans répondent ce dimanche au ministre israélien de la Défense, Israël Katz. C'est dans votre journal. On la disait aux portes du pouvoir, l'AFD, l'extrême droite, est en passe de remporter un scrutin historique en Allemagne. Les bureaux de vote viennent de fermer leurs portes en Saxe-Anhalt, où on part retrouver notre correspondant Pascal Thibault à Magdebourg, capitale de ce land situé à l'ouest de la capitale Berlin. Les premières estimations le confirment. Pascal, on se dirige vers une victoire de l'AFD.
3: Oui, effectivement, c'est une victoire historique de l'AFD, la chaîne publique ZDF, qui ici est projetée lors de la soirée électorale de la CDU, donne 44% pour le parti d'extrême droite, auquel il manquerait un siège pour atteindre la majorité absolue. Donc les choses devront encore s'éclaircir durant la soirée. En tout cas, le parti l'Alternative pour l'Allemagne n'a jamais atteint un score aussi important lors d'une élection régionale en Allemagne, et donc il est vraiment aux portes du pouvoir, on peut vraiment le dire. Pour la CDU qui gouverne actuellement cette région, pour le parti du chancelier Friedrich Merz, c'est une défaite historique. Le parti fait moins de 20%. La dernière fois, c'était 37%. Donc, c'est une défaite historique qui aura sans doute aussi des conséquences au niveau national, alors que le chancelier Merz était déjà très impopulaire. Voilà ce qu'on peut dire. On s'achemine également vers une participation record qui sans doute est dû à l'enjeu de ces élections et ce qui a contribué à ce que des abstentionnistes des dernières élections se mobilisent. En tout cas, les petits partis sont au Parlement. Donc maintenant, la question qui va se poser d'ici la fin de la soirée, c'est de savoir si l'AFD seule obtiendra une majorité absolue en siège au Parlement et pourra gouverner seule ce land de Saxe-Anhalt.
1: Merci beaucoup, Pascal Thibault, en direct du siège de la CDU à Magdebourg. La CDU, l'Union chrétienne démocrate qu'Israël, créditée d'environ une vingtaine de pourcents. Les élections régionales en Saxe-Anhalt, nouveau point dans le journal de 17h, temps universel, puis édition spéciale à 18h avec Philippe Le Caplin et ses invités. Des pourparlers significatifs et qui se poursuivront autant qu'il le faudra. Les mots de Steve Witkoff au terme d'une session de négociation à Kiev avec Volodymyr Zelensky. Steve Witkoff et Jared Kushner forment le duo d'émissaires envoyé par Donald Trump pour tenter de trouver une issue à la guerre entre l'Ukraine et la Russie. Une seconde session se tient en ce moment avec des responsables sécuritaires européens. Avant cela, les deux émissaires américains étaient hier à Moscou pour s'entretenir avec Vladimir Poutine. Pas plus de détails à ce stade quant à la nouvelle proposition soumise aux deux belligérants qu'avait évoqué Donald Trump en amont de cette tournée diplomatique. Nous sommes une famille. Le soutien affiché par Ursula von der Leyen, la présidente de la Commission européenne, qui a atterri tout à l'heure à Nuuk, capitale du Groenland, pour une visite de 2 jours. Le vaste territoire autonome danois qui a fait l'objet de menaces répétées d'annexion de la part de Donald Trump. La chef de l'exécutif européen n'est pas venue les mains vides. 200 millions d'euros d'investissement dans le numérique ou encore dans les minerais critiques devraient être annoncés. Et selon Mikko Blujon-Berd, spécialiste des enjeux arctiques à l'Université du Québec à Trois-Rivières, c'est précisément ce que souhaite la population sur place.
4: Ce que les Groenlandais attendent de tous ceux qui viennent au Groenland, ce sont des investissements, que ce soit des Américains, des Canadiens, des Australiens ou des Européens, c'est toujours la même chose. Si vous voulez véritablement qu'on ait une relation parce que vous avez un intérêt stratégique à ce que nous fassions partie de votre sphère d'influence, eh bien, investissez, démontrez-le. La relation qui se passe entre l'Union européenne et le Groenland, elle est importante parce qu'aujourd'hui, l'Union européenne, c'est le deuxième contributeur au budget du gouvernement autonome du Groenland, après la contribution danoise elle-même. Et c'est une contribution qui est axée sur le volet logement, sur le volet santé, le volet culture. Il y a aussi la dimension tourisme, bien sûr, essayer de faire venir des Européens au Groenland pour alimenter ce secteur sur lequel les Groenlandais comptent beaucoup. Tous ces éléments-là doivent se traduire par des investissements. Ça ne peut pas être juste une déclaration d'intention.
1: Le chercheur Mikko Blujon-Merd avec Julien Chavanne. La visite d'Ursula von der Leyen qui coïncide avec le début d'Arctic Shield, série d'exercices réunissant les soldats de 10 pays de l'OTAN, l'Alliance Atlantique. Des entretiens avec la première ministre danoise et le chef du gouvernement groenlandais sont à l'agenda de la présidente de la Commission européenne. 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Il affirmait mercredi qu'Israël était prêt à faire sortir par toutes les voies possibles la population palestinienne de la bande de Gaza. 8 pays musulmans répondent ce dimanche au ministre israélien de la Défense, Israël Katz, dans une déclaration commune. Arabie Saoudite, Égypte, Jordanie, Émirats, le Qatar, le Pakistan, l'Indonésie, ainsi que la Turquie condamnent ces propos et réaffirment d'une seule voix, Nicolas Feldman, que seule une solution à deux États est possible.
5: Le texte est signé par les ministres des Affaires étrangères des 8 pays dans leur déclaration commune. Tous condamnent dans les termes les plus fermes les plans ou les mécanismes visant à expulser de force les Palestiniens de leurs terres. De telles mesures, écrivent-ils, remettent directement en cause les efforts internationaux pour la paix. Mercredi, le ministre israélien de la Défense, Israël Katz, assurait que son gouvernement était prêt à faire sortir par toutes les voies possibles la population de Gaza, à condition que les États-Unis donnent leur feu vert. Le lendemain, le ministre d'extrême droite, Itamar Ben-Gvir, présentait même une proposition de loi pour vider le territoire de sa population palestinienne. Mais Washington, pour le moment, ne semble pas prêt à soutenir cette initiative. Hier, l'ambassadeur des États-Unis en Israël, Mike Huckabee, a répondu aux Israéliens, aucun plan n'existe pour expulser la population palestinienne de Gaza.
1: Une dangereuse escalade. Le président libanais Joseph Aoun exhorte Washington et la communauté internationale à faire cesser les attaques israéliennes sur le territoire libanais. Ce dimanche, des frappes de l'État hébreu ont fait 6 morts dans le sud du pays, endommageant également des bâtiments gouvernementaux. Des combats ce week-end entre forces gouvernementales et rebelles houthis ont fait plus de 140 morts au Yémen. De nouveaux affrontements qui font grimper le bilan à 300 morts depuis jeudi et l'offensive lancée par les Houthis, la plus meurtrière depuis plusieurs années. Offensive qui vise à s'emparer des zones bordant le détroit de Bab el-Mandeb sur la mer Rouge afin de consolider leur contrôle de cette voie maritime stratégique entre la péninsule arabique et l'Afrique. Aéroports fermés, vols annulés et avions cloués au sol. En Indonésie, l'éruption du volcan Anak Krakatoa perturbe grandement le trafic aérien ce dimanche. Au total, les autorités ont décidé de fermer 8 aéroports, dont l'aéroport international de Jakarta, obligeant plus de 150 000 passagers à revoir leur plan. RFI 18h09, à Zagreb, des dizaines de milliers de manifestants ont foulé le pavé de la capitale croate hier, dénonçant la pollution, et réclamaient le nettoyage de milliers de tonnes de déchets dangereux, des déchets déversés illégalement dans l'une des régions les plus préservées de Croatie, Jeanne Richard.
6: Des banderoles dénonçant un écocide, une destruction écologique massive et demandant la fin de l'importation de déchets étaient brandis par la foule aux côtés de nombreux drapeaux croates. Les manifestants exigent un plan de nettoyage rapide du site pollué et que les responsables soient traduits en justice. Le rassemblement était soutenu par le président Zoran Milanovic, l'opposition, ainsi que de nombreuses personnalités publiques et associations environnementales. Le gouvernement a promis d'agir. Près de 35 000 tonnes de déchets, notamment électroniques et médicaux, ont été découverts début 2025 dans la région de la Lika, réputée pour ses forêts et ses rivières, et qui abrite des parcs nationaux ainsi que la plus longue chaîne de montagnes de Croatie. D'après l'enquête, 10 personnes et 4 entreprises sont soupçonnées d'avoir importé une partie de ces déchets de Slovénie, d'Italie et d'Allemagne, puis de les avoir déversés ou enfouis illégalement aux côtés de déchets médicaux croates dans cette région préservée. En août, le parquet a publié un rapport confirmant la contamination des sols et pointé, je cite, un risque risque significatif pour l'environnement et la santé publique.
1: Malgré la pression, les appels à la démission, Gianni Infantino sera bien candidat à sa réélection à la tête de la FIFA, annonce la Fédération internationale de football, lui qui est sous le feu des critiques depuis son projet avorté de société commerciale ouverte aux investisseurs privés. 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
2: Radio Alliance Plus, vous écoutez une conférence d'Olivier Abel intitulée « De l'humiliation ».
3: Merci infiniment pour cet accueil si chaleureux, si généreux à vous et puis à tout l'auditoire du forum qui m'est cher. Je suis trop souvent absent de Nîmes, je m'aperçois que ça fait longtemps que je ne suis pas venu à vos séances et... Vous parliez de Jean, et bien sûr, avec Jean Bateau qui avait eu cette séance sur l'Europe, et d'ailleurs, on avait aussi, on en avait tiré un livre ensemble sur la démocratie et l'Europe, et donc, voilà, c'était un moment important, un moment merveilleux de travailler avec lui, comme on était voisins à Avenue Feuchère, on était tout le temps l'un chez l'autre, à ce moment-là, c'était une belle époque. Voilà, alors ce livre, c'est un livre qui traîne dans ma tête depuis déjà plus de 25 ans. J'ai mis beaucoup de temps à le... Je suis très lent, en fait, dans tout ce que je fais. Et j'ai mis du temps à le rédiger. Et en général, quand on a terminé un livre, on est content pour faire des conférences parce qu'on s'appuie sur un livre achevé et déjà fait. Et en fait, c'est comme si j'avais ouvert un chantier qui, pour moi, continue dans toutes les directions. Et à chaque exposé que j'en fais, les émissions, dans des contextes différents, chaque fois, avec les questions, il y a des nouvelles ouvertures qui surgissent. Et je me dis que je n'en ai pas fini, on n'en a pas fini avec l'humiliation, mais moi-même, je n'en ai pas fini du tout. Je pense qu'il y a beaucoup de choses encore à creuser. C'est un livre, c'est une ébauche, en fait. Et ce que je vais vous présenter ce soir, sur cette question proprement politique, hein, d'un danger politique, c'est vraiment très tâtonnant et je vais demander votre indulgence. Je voulais aussi dire avant de commencer que le contexte, c'est à la fois le contexte de la feria, c'est aussi le contexte des élections. Et bien sûr, je tiens à dire que quand même mon sujet n'a pas de rapport immédiat avec aucune de ces deux choses. Même si évidemment ça fait partie, je dirais, du contexte. Et je vais commencer, et je crois que j'ai trop préparé d'éléments là-dessus, par dresser un tableau assez sombre, justement du fait que nos sociétés, c'est pas seulement la société française, c'est toutes nos sociétés, ça se voit partout dans le monde. J'ai été moi-même beaucoup en Afrique, j'ai commencé mon enseignement de philosophie au Tchad, j'étais en Turquie pendant 4 ans, et donc voilà. Et je vois bien que dans le monde entier, il y a nos sociétés et nos espaces publics sont un peu submergés par des sentiments, ce que j'appelais des sentiments sombres. Et donc, je ne suis pas du tout le premier à m'y attaquer. Il y a eu plein d'auteurs qui ont travaillé là-dessus. Gloria Origi avait fait un dictionnaire des passions sociales qui est absolument magnifique. Pierre Rosanvallon, récemment, a fait un très beau livre sur ces questions-là en disant, mais voilà, il y a des aspects qu'on n'a pas l'habitude de prendre dans le politique, parce que le politique s'intéresse d'abord à la violence, aux injustices, aux inégalités. Mais finalement, ces questions de sentiments, de passion, d'affect, etc., sont là, et il faut les prendre à bas le corps, il faut les prendre en considération. Je commence donc par en dérouler quelques-uns, pour pointer comment derrière le politique, il y a des sentiments qui peuvent être des sentiments sombres. Le premier auquel je pense, c'est la peur. Je pense que la peur a beaucoup à voir avec la pensée politique, depuis Machiavel, qui en parle beaucoup. La Boétie, son traité sur la servitude volontaire, bon, je ne vais pas évoquer, mais, ou bien Thomas Hobbes, par exemple, je ne vais pas faire un cours de philosophie politique, mais voilà, ce sont des auteurs qui ont pris en considération particulièrement la peur et aussi, je dirais, qu'est-ce qu'on fait en politique de la peur, comment est-ce soit on la manipule, soit on la régule, on fait avec, justement, comment faire construire un pacte social, dirait Hobbes, de manière à ce que les gens n'aient pas trop peur, parce que les guerres, les grandes guerres nous sortent, les réflexions politiques modernes, notamment les guerres de religion, sont des guerres civiles dans lesquelles tout le monde a peur de tout le monde. Hein. Et puis Hegel, par exemple, va construire toute sa dialectique du maître et de l'esclave sur justement la peur, et notamment la peur de la mort. On rentre dans un pacte politique, dans un pacte social, parce qu'on a peur de la mort. Et voilà, alors là, le maître est celui qui ira le plus loin dans ne pas avoir peur de la mort. Mais voilà, il y a, ce thème de la peur. Plus grave, peut-être encore, il y a le thème de la haine. Je pense que la haine est sous-estimée. D'une certaine manière, Jean-Jacques Rousseau, en travaillant sur les origines des sociétés, notamment des langues, disait que l'origine des langues n'est pas dans le calcul intéressé, c'est dans les passions. C'est, on est contemporain de l'oratorio, mais aussi des débuts des opéras en Italie, etc. Et donc, les passions, les langues humaines sont des langues passionnées. Les passions de l'amour, les passions amoureuses, hein, et, qui se font au bord des fontaines lorsque les jeunes gens et les jeunes filles viennent faire boire leur troupeau, mais aussi les rixes dont vous parliez, les haines, l'amour peut se transformer en haine. Et donc il faut intégrer l'amour et la haine dans les passions politiques. C'est tout le problème de la philosophie de Rousseau, d'une certaine manière. Et puis un auteur beaucoup plus récent qui s'appelle, je brosse un tableau comme ça très général, juste pour vous nommer quelques auteurs qui ont travaillé sur ces questions. L'auteur allemand Carl Schmitt, le grand juriste, a montré que les relations humaines étaient structurées par un certain nombre d'oppositions, et notamment l'opposition de l'ami et de l'ennemi. Et donc il a mis au cœur du lien politique le rapport à l'ennemi. Donc ça veut dire qu'il y a des ennemis, il faut penser l'ennemi, il faut penser la guerre, il faut penser l'inimitié. Voilà, bon, et donc il faut penser la haine de l'ennemi. L'ennemi, c'est celui que l'on hait. Il suffit de réécouter les paroles de la Marseillaise, hein. Bon, qui sont extrêmement dures. Bon. Alors, un autre sentiment sombre qui me semble très présent aujourd'hui, qui a l'air moins grave comme ça, c'est le sarcasme. On est une société sarcastique. On est une société gérée aussi du comique, du gros comique. Je faisais avant-hier une émission sur Radio France Internationale, et la journaliste a fait passer une bande dans laquelle, grand rire, pour pouvoir parler, il fallait que, je vous dis le truc tel qu'elle l'a livré pendant l'émission, il fallait que l'animateur mette des nouilles dans le slip de celui qui était en train de parler avec lui. Oui, on est dans cette ambiance très curieuse, quand même, dans laquelle il s'agit d'accepter l'humiliation, d'accepter que tout soit dérisoire, d'accepter que tout soit dans le rire et dans le mauvais rire. Et là, je veux parler des caricatures. Je pense que les caricatures, il y a un point, si vous voulez, on peut dire que la tradition catholique a supporté un certain nombre de caricatures, elle les a endossées, ça, mais je ne pense pas que ce soit sans dégâts. Ça crée aussi des crispations identitaires, ça crée du... Voilà, bon. Et je pense que ce qui est grave, ce n'est pas tellement dans les caricatures du prophète, ce n'est pas tellement ce que ça fait aux musulmans, il faut aussi qu'ils apprennent à coexister dans une société pluraliste, c'est ce que certains rires indiquent des évolutions de notre société. Qu'est-ce que ça dit de notre société, cette manière de rire je vais y revenir beaucoup, pour faire taire, pour jeter les autres, pour les isoler, pour s'en moquer, mais en les expulsant du débat public, d'une certaine manière. Il y a aussi le mépris. Alors, le mépris, il y a, si vous voulez, le mépris du maître pour le serviteur, pour l'esclave qui n'existe pas, qui ne le voit pas, qui ne regarde pas. Mais aujourd'hui, je pense qu'il y a une nouvelle figure du mépris. J'ai donné pas mal de place dans ce livre, et c'est un objet de débat que je vais avoir certainement dans les années à venir, parce que je lève un gros lièvre, si je peux dire. C'est, si vous voulez, aujourd'hui notre idéal moral, qui va avec une certaine morale libérale et ultra-libérale, c'est la morale de l'émancipation. Il faut être émancipé, ça veut dire qu'il faut être... Il faut être robuste, il faut être costaud, il faut être capable, il faut être responsable, etc. En gros, c'est la morale de l'affranchi. C'est pas la morale du maître, c'est la morale de celui qui a été humilié, esclave, et qui est affranchi. C'est ça l'émancipation. Il faut s'affranchir. Il faut briser les chaînes, il faut s'émanciper. Mais du coup, si vous voulez, autrefois, et c'est une des grandes thèses de mon propos, autrefois, l'humiliation, la grande scène de l'humiliation, c'était entre les maîtres et les esclaves, ou les maîtres et les domestiques. Et ça peut aussi se traduire à l'intérieur même des couples, si je puis dire. Ça pouvait arriver comme ça. Bon. En gros, hein, je caricature énormément. Bon. Aujourd'hui, le nouveau problème qui apparaît pour moi, c'est ce n'est plus la servitude. Je ne dis pas que les servitudes sont finies. Il y a encore beaucoup de servitudes. Donc il y a encore beaucoup de travail pour l'émancipation. Mais le nouveau problème qui est apparu, c'est l'exclusion. C'est d'être jeté au rebut. Tu es inutile, j'ai plus besoin de toi, voilà. Et lâche-moi les baskets, tire-toi. C'est ça la morale, cette morale libérale, c'est la morale de l'émancipé, de la franchise, qui en quelque sorte laisse à côté de lui, laisse tomber. Lui, il est in, il est dedans, il a un bon carnet d'adresses, il a beaucoup de connexions. Et puis tous ceux dont il n'a plus besoin, il faut qu'il se délie, il faut qu'il lui lâche les baskets. Et c'est l'exclusion, c'est le rebut. Ça, c'est la nouvelle figure du mépris. Elle est très forte dans notre société. Il faut qu'on mesure ça, et je pense que ça fait partie du fond obscur de nos problèmes. Et puis une dernière figure, qui est peut-être la plus importante, qui a été beaucoup étudiée par Cynthia Fleury, c'est celle du ressentiment, ce qu'elle appelle l'amère. Bon. Qu'elle travaille à partir de Freud, à partir de Nietzsche un peu aussi. Moi, c'est surtout Nietzsche qui m'a permis de travailler sur le ressentiment. Le propre du ressentiment, c'est que, paradoxalement, on est ultra susceptible. C'est ça le paradoxe, c'est que justement, on dira, mais parce que ma thèse, hein, je vous l'ai dit tout de suite, je tourne ma page, ma thèse, c'est que l'humiliation est un phénomène majeur dans nos sociétés, qui touche tous les tableaux, comme vous l'avez très bien présenté, et en même temps, c'est quelque chose qui est sous-estimé, qui est dénié, qui est... Bon, je vais y revenir. Alors on va dire, mais non, mais regardez le ressentiment, il n'est pas du tout dénié, il est là, et elle est partout, l'humiliation, tout le monde, tu m'as humilié, etc., tu ne me respectes pas, etc. Bon. D'accord, mais... Si on reprend l'analyse de Nietzsche, excusez-moi de faire un peu de philosophie, la grande idée de Nietzsche, c'est que le ressentiment n'est pas le sentiment de quelque chose qui a été vécu, c'est quelque chose qui a été vécu est devenu une cicatrice qu'on ne cesse de rouvrir pour se la re-raconter, pour se la refaire à soi-même, et donc quelque part, il n'y a plus aucun rapport avec ce qui a été, c'est quelque chose qui est cuit et recuit, et qui, dans lequel qui nous rend complètement insensibles au présent, insensibles parce que nous-mêmes nous faisons subir aux autres, le ressentiment nous rend insensibles. Curieusement, c'est une sorte de paradoxe, c'est, on est ultra susceptible, mais en fait très insensible aux autres. Voilà, c'est le respecte-moi de ceux qui ne respectent pas les autres, si je peux dire. Voilà, bon, ça c'est l'observation de Cynthia Fleury. Voilà, alors, mon hypothèse, je vous la livre comme ça, parce que c'est un objet de débat, c'est que peut-être que cette évolution est due à la grande mutation technologique due au réseau, due à Internet, aux téléphones portables, enfin à tous ces trucs qui font qu'il n'y a plus de différé, il n'y a plus le temps, il n'y a plus la distance, on est, si vous voulez... Si un pasteur fou brûle des Corans devant son temple dans l'Alabama, 10 minutes après, comme c'est filmé, que c'est mis sur YouTube, le monde entier le sait, si vous voulez. Bon, vous voyez, il n'y a plus de distance, y a plus de, voilà, on est dans l'immédiat, on est un petit village planétaire ultra branché, etc. Et le monde des réseaux, c'est aussi un monde de la réputation, c'est un monde de la reconnaissance. Ma thèse, c'est aussi que l'humiliation... c'est en négatif ce que serait la reconnaissance en positif, si vous voulez. Je vais y revenir. Tiens, en fait, ce que demandent les gens qui sont sur les réseaux, c'est est-ce que mon poste, est-ce qu'il a été vu une fois, 10 fois, j'ai combien de followers, j'ai combien de... Vous voyez, c'est ça, quoi. Je suis suivi par combien de personnes. Hobbes avait très bien analysé ça. La cité de la réputation, et le très grand, c'est celui qui, dont la réputation équivaut à la réputation de tous les autres. C'est le monarque, hein, c'est Louis XIV qui structure la cour autour de cela, hein, une espèce de reconnaissance symbolique dans laquelle c'est de, voilà. Et on dirait qu'on est aujourd'hui dans une société de spectacle, on va dire, de cour permanente les uns par rapport aux autres, et dans laquelle ce qui compte c'est la réputation. La réputation dans les sociétés traditionnelles, les sociétés orales traditionnelles, c'était un monde extrêmement structuré par des règles très forte, dans laquelle quelqu'un qui calomniait quelqu'un d'autre, ben sa parole n'avait plus de poids parce que c'était une calomnie. Donc il se décrédibilisait. Or, comme la parole était une des choses les plus précieuses dans les sociétés orales, par définition, eh bien il se dévaluait lui-même. Donc on faisait très attention à l'usage des paroles. Aujourd'hui, on peut toujours calomnier quelqu'un, on s'en fiche, on n'est jamais puni, circuler, il n'y a rien à dire, il n'y a rien à voir, il n'y a aucun préjudice réel, physique, c'est pas une violence, il n'y a pas là. Donc voilà, il n'y a rien à en dire. Voilà. C'est ça la morale libérale, hein, si vous voulez. Il n'y a pas de préjudice. Ensuite, dans mon tableau, je continue en disant nos démocraties, j'en viens maintenant à la question plus politique, nos démocraties sont menacées par des majorités qui peut-être ont été humiliées jadis, mais qui sont devenues dangereuses. Ce concept de majorité dangereuse, je l'avais mis en avant dans un article de La Croix, il y a 5-6 ans, justement, en préparant d'autres élections, en disant, voilà, il faut faire attention aux majorités dangereuses. Je les vois manquer dans le monde. Vous avez parlé de Hitler, hein, du nazisme, qui est une réponse. Vous avez parlé d'Erdogan. Erdogan est soutenu par une majorité qui est quelque part dangereuse pour la Turquie, parce qu'elle conduit la Turquie dans des aventures qui pourraient devenir des aventures guerrières, qui pourraient devenir... Si personne ne l'arrête, heureusement, finalement, on a le sentiment que Erdogan n'est pas si bête que ça, il n'a pas complètement quitté, je dirais, le réalisme qui était celui d'Atatürk, mais enfin bon, voilà. Mais prenez Trump, si vous voulez. Vous voyez, c'est porté par une majorité qui, on l'a vu, qui était prête à envahir le Parlement, etc. Prenez Poutine. Moi, j'avais été en Russie il y a une dizaine d'années. J'avais été étonné du soutien chez des jeunes étudiants. Combien Poutine était soutenu. Bon. Et prenez surtout aujourd'hui la Chine, de Xi Jinping, qui a explicitement dans son discours, c'est-à-dire on a été humilié. Il ne dit pas maintenant c'est notre tour, mais on ne sera plus jamais humilié. Mais quelque part, il y a bien quelque chose comme un c'est notre tour. Moi, ça m'est arrivé une fois d'aller en Corée, à Séoul. J'étais reçu dans la compagnie des pasteurs de Séoul. Je peux vous dire que c'est quelque chose, hein, parce que c'est des millions et des millions de fidèles. Et le président de cette compagnie des pasteurs de Séoul, il m'a dit les choses telles qu'elles. Il m'a dit, vous nous avez dominés pendant 2000 ans au nom du Christ. Maintenant, c'est notre tour. Comme ça. Un pasteur, hein, vous voyez l'ambiance. Bon, en Corée, hein, c'est pas un pays méchant. C'est vraiment... bon.
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3: Voilà, je pense que il y a une démagogie de l'humiliation. Et j'irai un peu plus loin dans ma critique. Je pense qu'aujourd'hui, un certain nombre de grands récits progressistes sont en train de se démolir eux-mêmes, peut-être d'ailleurs, de se déconstruire, comme on dit. Bon. Mais il y a un grand récit qui demeure, que je sens en Turquie, que j'ai senti en Afrique, etc., et que je sens beaucoup dans nos propres sociétés, qui est le grand ressentiment contre la modernité occidentale. Et ce grand récit du ressentiment, lui aussi, il est dangereux. Il est dangereux parce qu'on va jeter le bébé avec le bain, si je peux dire. Le projet de la modernité occidentale, il y avait aussi des choses magnifiques dedans. Il n'y a plus aucun... C'est un grand récit qui emballe tout dans du ressentiment. Et c'est quelque chose qui peut aller vers des guerres, vers des destructions. Mais alors, de l'autre côté, parce que les démocraties sont menacées par des majorités dangereuses, mais aussi elles sont menacées par des... J'ai envie de dire par des réseaux mafieux. Alors, pourquoi est-ce que je parle des mafias? J'en parle à peine dans le livre, mais plus j'y pense, plus je me dis que c'est important, la mafia, les mafias. Le lien mafieux en général, si vous voulez. Alors, là, c'est plutôt le côté... J'attaquerai plutôt le côté technocratique, si je peux dire, mais je vais y revenir tout à l'heure. Le côté, notre société se donne comme rationnelle, démocratique, économiquement rationnelle, etc. Société de rétribution. Il y a des punitions en justice, et puis il y a des rétributions sur le marché. Bon, c'est une société très rationnelle, le plus rationnel possible, bon, qui a construit cette rationalité. En fait, il faut dire quand même, observer que derrière, il y a une économie grise, une économie... d'où viennent les investissements? D'où vient l'argent? D'où vient la capacité qu'a la Chine d'investir massivement par des... Il y a quelque chose... Et par des liens qui sont des liens qui n'hésitent pas à corrompre, à acheter, à donner plus, à rompre la logique. Le capitalisme, il y a des régulations dans le capitalisme. On passe par-dessous, on passe par-derrière, on les brutalise, toutes ces régulations. Vous voyez, bon. Mais peut-être que par-derrière, il y a un phénomène plus grave qui est le fait, qui explique ça en profondeur et que je veux relier à l'humiliation, c'est le fait qu'il y a beaucoup de gens dans notre économie capitaliste qui sont superflus, inutiles, exclus, je disais tout à l'heure. Et surtout, les liens de rétribution ne suffisent pas. Les humains, ce ne sont pas des gens qui demandent juste de l'argent et du pain. Ils demandent de la parole, ils demandent de la reconnaissance, ils demandent des liens. Mon éditeur, c'est le nom magnifique de l'éditeur, c'est les liens qui libèrent. Vous savez que c'est une parole de... C'est Bernard Maris, l'économiste, qui avait suggéré ce nom à Henri Trubert, le directeur de cette édition, de cette maison d'édition. Quand on regarde de près, qu'est-ce qui se passe dans les liens mafieux? on peut dire que c'est du cinéma, il y a du Chiquet, regardez Le Parrain, regardez tous les films, regardez toutes les séries d'ailleurs, on est colonisé par un imaginaire de la mafia aussi. Vous regardez l'importance du roman noir, l'importance

relégués, on va dire, dans des territoires, on parle beaucoup des territoires, je n'aime pas tellement ce mot. Qu'est-ce qui se passe? Eh bien, nous ne sommes plus traités comme des... Ils ont le sentiment qu'ils ne sont plus traités comme des sujets parlants. Et je vais insister là-dessus, je pense que, voilà, c'est fait partie du politique, et ça fait partie de la démocratie, nous sommes des sujets parlants. Des parlants, ça veut dire qu'ils se confrontent, qu'ils discutent, qu'ils parlent, qu'ils demandent de la reconsidération mutuelle, mais qui aussi se comparent. Et le monde du langage, c'est le monde de l'humiliation, parce que c'est le monde de la comparaison. Encore une fois, je reviens à Hobbes, qui insistait beaucoup là-dessus, hein, c'est parce qu'il parle que l'homme fait la guerre. Bon. Donc toutes les passions du langage ont à voir avec, justement, enfin, peuvent susciter ces sentiments d'humiliation. Je passe sur le dernier point que j'avais prévu dans cette première partie, qui est sur le rôle de l'humiliation dans l'histoire. Engels parlait du rôle de la violence dans l'histoire. Moi, je crois que le rôle de l'humiliation dans l'histoire, il est beaucoup plus profond. Il est plus profond parce que, d'abord parce que, il prend du temps, ça se voit pas. Les revanches sont différées, elles prennent du temps. La reconnaissance aussi demande du temps. Hein, quand vous faites... Si vous rendez service à quelqu'un et que tout de suite il vous dit merci et qu'il vous fait tout de suite un petit cadeau, on a envie de dire c'est comme si c'était une rétribution. C'est comme s'il n'avait pas pris au sérieux la dimension de non, c'était donné, c'était on oublie, et puis plus tard, dans un autre contexte, c'est autre chose. C'est ça la reconnaissance, ça prend du temps. Si vous rendez tout de suite un cadeau, quelqu'un qui vous fait un cadeau, vous donnez le même cadeau ou un cadeau équivalent tout de suite, vous ne respectez pas la règle du don symbolique, de l'échange symbolique qui est le théâtre de la reconnaissance. Eh bien, voilà, le temps de la vengeance, c'est pareil, c'est en creux, en négatif. C'est le temps, c'est du temps long, c'est le temps de la revanche historique. Parce que vous parliez de Versailles, on peut parler de Sedan. La France de Verdun, c'est la France qui a été humiliée à Sedan, qui a mis plusieurs décennies pour préparer sa revanche. Vous pouvez imaginer, sinon on n'aurait pas envoyé des millions d'hommes se faire tuer dans les tranchées comme on l'a fait. C'est quand même, il y avait quelque chose de suicidaire pour nos sociétés. La Première Guerre mondiale avait quelque chose de suicidaire. Bon, donc les guerres sont à la fois des conséquences lointaines de grandes humiliations, refoulées, qui ont cuit, qui ont voilà. Et puis, c'est une fabrique d'humiliation pour plus tard. Et donc, je pense que là, Macron a absolument raison de dire « Attention, n'humilions pas ». Parce que justement, comment combattre un ennemi sans l'humilier? C'est une énorme question. Hein, mais c'est aussi une question en petit. Comment est-ce qu'un policier arrête un malfaiteur sans l'humilier? Les gestes de la contrainte peuvent devenir très facilement des gestes humiliants. Et c'est pareil en prison, on va parler des institutions. Et puis plus profondément, des humains, c'est des sujets parlants, c'est des sujets colériques. Regardez Agamemnon et Achille, dans l'Iliade, le début de l'Iliade, ça commence comme ça. Prenez la Genèse, Caïn et Abel, ça commence comme ça. C'est une histoire de comparaison, c'est des histoires de jalousie, c'est des histoires d'humiliation, évidemment. Et c'est des histoires de colère. Et dans la colère, Pierre Bayle, qui est un auteur que j'affectionne, sur lequel j'ai écrit un petit livre aussi, Pierre Bayle écrivait en 1697 « L'homme préfère se faire du mal pourvu d'en faire à son ennemi plutôt que de se procurer un bien qui tournerait aussi à l'avantage de son ennemi. » Si vous voulez, c'est une... Et c'est, il écrit ça à l'aube des Lumières. Il est lui-même un des auteurs qui prépare les Lumières. Mais en même temps, c'est une sorte de... N'oublions pas, même dans les Lumières, que les humains ont cette capacité au mal qui est absolument terrifiante. Alors, mon propos, c'est essayer de comprendre donc, tous ces phénomènes sous l'angle de l'humiliation et voir comment est-ce qu'on peut comprendre l'évolution du paysage politique par l'humiliation. Je redis comme ça très rapidement, bon, je vais pas prendre... J'ai fait une sorte de petite parenthèse sur l'humiliation elle-même, qui est donc très multiforme. Le collégien là, du Texas, hein, c'est une humiliation. Hein, mais dans nos banlieues, on a eu les mêmes choses il y a 2 ans, 3 ans, tout le temps. Tout le temps, il est fait comme ça. Bon. Les EHPAD, c'est d'abord une question d'humiliation. Ce qui ne va pas, c'est d'abord une question d'humiliation. C'est là que... je peux ouvrir à des sujets difficiles. Peut-être que dans le féminisme, il y a aussi quelque chose de revanchard, si je peux dire. on pourrait débattre là-dessus. Là, bon. Mais Black Lives Matter, les Noirs américains, ce qu'ils demandent, c'est juste que c'est pas seulement l'égalité, c'est qu'il y ait l'esprit, la considération, on existe. Quoi, bon. J'ai

0: dire même aujourd'hui, je travaille en ce moment sur à propos des histoires de restitution des objets dans les musées coloniaux. Les grands musées coloniaux, le grand musée de Bruxelles sur le Congo, il y a tout. Et déjà, on avait ce programme dans la Révolution française qui est universel. Et nous, on va porter l'émancipation universelle. Et donc, c'est normal qu'on ait un projet de musée universel, d'où les biens inaliénables. Parce que nous, c'est pour le savoir. Et nous, nous savons. Et eux, les pauvres, ils ne savent pas. Bon. Eh bien, ce discours-là, c'est un discours que nous continuons aujourd'hui en interne. Je vais vous le dire comme ça, très brutalement, comme je le sens, avec nos propres traditions religieuses quand elles sont encore vivantes. On les tolère parce qu'elles sont plus méchantes, etc. Bon, on les traite un peu comme des musées. C'est un peu des musées folkloriques, c'est un peu du catholicisme, c'est un peu du folklore, protestantisme aussi, enfin, c'est du folklore. Le problème avec l'islam de nos milieux, c'est que c'est pas du folklore. Merde, on est embêté, vous voyez. Là, il y a un vrai problème. Et je pense que le protestantisme n'est pas non plus du folklore, que le catholicisme n'est pas du folklore. Lorsque Benoît XVI, venant du cardinal Ratzinger, qui vient inaugurer les Bernardins à Paris, il dit « mais le catholicisme, c'est pas une identité culturelle. » Il a absolument raison. C'est juste, c'est vrai. C'est vivant, c'est une forme de vie vivante. C'est pas un truc qu'on peut mettre au musée sous cellophane en disant « voilà, c'est comme ça, faut plus bouger, c'est comme ça. » Si vous voulez, bon. Même Brassens, il voulait que la messe, sans le latin, la messe nous emmerde. Vous voyez, c'est ça, c'est comme ça qu'on voit les religions. On les aime bien parce que c'est du folklore. Oui, bon. Ça, je trouve ça insupportable, de mépris, si vous voulez. Bon, ferme toutes ces parenthèses. Voilà. Je dis, l'humiliation, elle est partout. C'est un thème majeur, sous-estimé, parce qu'il n'est pas quantifiable, il n'est pas juridicisable, donc c'est purement subjectif. Donc, là. Et la définition, j'ai pas de définition de l'humiliation, c'est trop multiforme. Je dirais, le symptôme de l'humiliation, c'est que ça fait taire. L'humiliation ne s'attaque pas au corps, elle s'attaque au visage. Et qu'est-ce que c'est que le visage? C'est ce par quoi nous sommes en lien avec d'autres, et nous sommes des sujets expressifs et parlants. Et donc, l'humiliation fait taire. Quelqu'un qui, tout de suite, devant l'humiliation, réagit, il n'est pas humilié. Ça veut dire qu'il a été capable de réagir. La vraie humiliation, elle fait taire. Elle fait taire plus ou moins durablement. Et le sujet parlant, la parole humiliée, que devient la parole humiliée? C'est un très beau titre d'un livre de Jacques Ellul que j'aime beaucoup. La parole humiliée, soit elle devient fanatique, soit elle devient cynique, dérisoire. Voilà, c'est de l'aiguille dans le slibard, c'est ça. On en est là, si vous voulez. Aujourd'hui, la parole est malade. Collectivement, nos paroles, notre langage est malade. On est soit dans la dérision, soit dans le fanatisme ou l'intégrisme, etc. Voilà notre maladie. Bon. Alors, si je relis les forces politiques, qui sont pour moi d'ailleurs plutôt des forces apolitiques, sous ce regard-là, un spectre un peu caricatural, je dirais d'un côté, on a une technocratie libérale qui est perçue comme arrogante, comme sachante, comme émancipée, et voilà, ben, méprisant ceux qui sont trop attachés, parce qu'il faut être affranchi, il faut pouvoir larguer, il faut être flexible, il faut être souple, il faut être, etc. Bon. En face, on a une démagogie de ceux qui sont, de toutes ces passions de l'humiliation, hein, on va exciter les affects, et voilà, c'est tout ce que je disais tout à l'heure, je ne vais pas le revenir. Et entre les deux, le politique, la démocratie est écrabouillée, si je peux dire, parce que la démocratie, pour moi, c'est accepter que les affaires humaines sont plurielles, et on fait avec ceux qui sont là, on fait ensemble, on honore les désaccords, on honore aussi les critiques, etc. Et voilà, je pense que l'espace politique et démocratique, il a été réduit par des forces qui sont des forces sociales, les réseaux, enfin tout ce que je viens de dire, et qui les écrasent. Même, je dirais, par derrière, encore autre chose, et après je vais passer à ma troisième partie, c'est que nous dénions aussi, dans le refus de l'humiliation, c'est qu'aujourd'hui, nous sommes en train de vivre collectivement une énorme humiliation, quand même. C'est l'humiliation du grand projet, quand même, de la modernité progressiste, du grand projet de développement qui est en train de se fracasser sur les limites écologiques, notamment des ressources, de toutes les ressources. Hein, on pourrait les prendre une à une, hein, voir les difficultés. Ça ne veut pas dire qu'il n'y en a plus, mais ça veut dire que maintenant, il faut faire attention. On est obligé de faire attention, mais c'est très humiliant, parce qu'on avait l'habitude que c'était infini, qu'on pouvait toujours continuer une croissance infinie dans tous les directs. L'épuisement de la biodiversité, quand même, il y a bien d'endroits. Là, je reviens de faire une marche en Ardèche. J'avais fait la même marche il y a 10 ans et il n'y avait pas un insecte dans des régions isolées, très loin, très près des plateaux, etc. J'étais étonné. Et l'apiculteur avec qui je travaille, qui est un apiculteur, il y a je ne sais pas combien de centaines de milliers de ruches, etc., il me disait c'est grave, on ne sait pas vers quoi on va. Il faut quand même qu'on réalise ça. Et je pense que c'est très humiliant pour nous et ça prépare des guerres, ça aussi. Et puis, je dirais, c'est humiliant que, voilà, de découvrir que nous étions pris une sorte d'hubris, hein, de croyance, que voilà, on pouvait toujours continuer dans toutes les... Voilà, donc on a un système qui est extrêmement complexe, mais aussi qui est extrêmement... qui rencontre les limites de sa durabilité. Je pense que c'est une humiliation. J'ai pensé après coup, je me suis dit, en arrière-fond, il y a quand même aussi cette humiliation-là qu'on ne sait pas très bien comment attraper, si je puis dire.
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0: Alors maintenant, je reprends sur l'autre bord. Comment résister à tout ça ? Mon tableau sera beaucoup plus, malheureusement, beaucoup plus maigre et beaucoup plus tâtonnant encore. Hein, bon. Alors, moi, je suis parti d'un livre magnifique d'un intellectuel israélien qui s'appelle Avishai Margalit, qui a écrit en 1996 un livre intitulé « La société décente ». Et il disait une société beaucoup plus juste, c'est difficile, non, à cause des limites actuelles économiques et de toutes sortes. Bon. Une société moins violente, ouais, il y a quand même de la violence. Finalement, nos sociétés ont rarement été aussi peu violentes, en fait. Si on compare, on appelle Pierre Chonu, qui faisait des courbes historiques sur l'histoire des sociétés, sur le long terme, nos sociétés sont très peu violentes. Alors peut-être parce qu'il y a eu des grandes guerres. Elles sont très peu violentes, et puis soudain, il y a des espèces de grandes de trucs suicidaires, on ne comprend pas bien. Hein, comment est-ce qu'on peut basculer d'une rationalité dans laquelle la violence est très contenue, et puis soudain, des grandes bulles irrationnelles. Bon. Pourquoi est-ce que je disais ça ? On ne peut pas... Voilà, à Margalit... société moins violente, on va avoir du mal à aller encore, on peut encore gratter, mais bon. Mais en revanche, là où il y a une énorme marge de progression, c'est sur l'humiliation. C'est son intuition, elle est majeure. Et donc, il disait, une société non humiliante, c'est très difficile. D'abord parce que l'humiliation, il y en a partout, il y en aura toujours, il y en a toujours eu. L'éditeur, il a mis comme sous-titre « Le nouveau poison de notre société ». C'est pas très nouveau, à vrai dire. Bon, ce qui est nouveau, peut-être, c'est le vecteur d'humiliation que sont les réseaux sociaux. Mais donc, une société non humiliante, on n'y arrivera pas. Mais on peut essayer de la civiliser un peu, cette société, qu'elle soit moins humiliante. Mais ce qu'on peut essayer, c'est de tenter de faire des institutions non humiliantes. Essayer de penser des institutions non humiliantes. Et là, il y a d'énormes progrès à faire. Et quels sont les progrès possibles, qui ne demandent pas d'énormes moyens financiers. C'est un changement d'orientation, c'est une question de sensibilité, de sensibilisation. Je fais une petite parenthèse pour que vous voyez que cette question de sensibilisation est très importante. La première conférence que j'ai faite, au mois de février, en sortant le livre, c'est dans un foyer d'étudiants. Il y avait 80 étudiants à Paris. Bon. Et c'était très sympathique. Et à la fin, il y a une toute jeune fille, toute petite, toute menue, qui vient et qui, dès ses premières paroles, commence à éclater en sanglots. Et elle me dit « Mon frère ne cesse de m'humilier, sans cesse ». Et elle me raconte, et je dis oui, bon, mais j'essaye plusieurs choses, et puis ça marche pas, elle pleure de plus en plus. Et je lui dis, mais tes parents, qu'est-ce qu'ils disent ? Ils me disent, écoute, mais c'est pas grave, etc. C'est ça notre discours sur l'humiliation, c'est pas grave. C'est ça ce que j'appelle la morale libérale. Mais elle est générale, si vous voulez, c'est pas grave. Bon. Non, il faut être sensible à ça, c'est pas en disant c'est pas grave qu'on va soigner la question. Hein ? Ce qu'on va faire en disant c'est pas grave, on va fabriquer des gens forts, robuste, capable de résister à l'humiliation, mais insensible à l'humiliation qu'ils exercent à l'égard des autres. Et donc, on ne va faire que démultiplier l'humiliation. Ça n'arrête pas, si vous voulez. C'est comme, si vous voulez, il y a une sorte de course à faire les voitures de plus en plus puissantes, de plus en plus protégées, de plus en plus grosses. Les SUV, je ne sais pas trop comment. Excusez-moi, je ne veux pas accuser vos voitures. Vous avez les voitures que vous voulez. Mais si vous voulez, pensez aux deux chevaux d'autrefois. Il y a un gros SUV qui rencontre une deux chevaux. Le SUV, il n'y a même pas une égratignure. Et la deux chevaux, elle est explosée. Mais ça, c'est la métaphore de notre société, si vous voulez. Il y a ceux qui sont Les forts, ils sont pas forts. Les forts, ils sont hyper protégés. Qu'est-ce que c'est qu'être fort aujourd'hui dans une société ? C'est être très protégé. C'est d'abord, un, avoir un bon carnet d'adresses, avoir un bon, être dans le réseau, être in, et puis être bien protégé. Je pense que, voilà, je vais y revenir parce que ça me semble très important. Alors, Margalit, il dit, on peut, avec, juste en changeant l'orientation de notre sensibilité collective et de la sensibilité de nos institutions, on peut essayer de penser des institutions non humiliantes. J'avais fait un exposé là-dessus. Avec Dominique Potier, Démocratie, et j'ai oublié le nom de son groupe. Hein. Démocratie et Liberté. Et donc, alors la question de la Margalit, c'est une question qui a une dimension très politique quand même. C'est que en Israël, Israël est une société très démocratique, mais qui, d'une certaine manière, repose aussi sur une sorte, je vais dire un mot très gros, une sorte d'apartheid. Il y a des sociétés de deuxième catégorie, il y a des citoyens ou des non-citoyens qui sont là tout le temps et qui sont de deuxième catégorie. Mais ça, c'est général. Toutes nos sociétés connaissent ça aujourd'hui. C'est très général. Et d'une certaine manière, nos démocraties aussi, elles sont démocratiques, mais elles ont besoin... Enfin, moi, j'ai beaucoup vu ça par rapport à la Turquie. C'est très polémique ce que je dis. On a besoin d'une ceinture de pays non démocratiques qui nous protègent des flux migratoires, etc., etc. Donc, quelque part, il y a un partage de travail qui peut être un peu hypocrite. Donc, il faut qu'on pense... Si on pense à la démocratie, il faut qu'on internalise cette question. Et donc il faut qu'on ait un traitement non humiliant de ceux qui ne sont pas les membres de notre société, qui sont dans notre société mais qui n'en sont pas les membres, ou qui sont au bord de notre société. Et ça touche justement tous les exclus, tous ceux qui sont out, tous ceux qui sont relégués, etc. etc. Institution non humiliante. Alors ça c'est un paradoxe pour notre mentalité libérale qui est quelque part une mentalité anarchiste. Les anarchistes, c'est des gens... qui, depuis des siècles, se battent contre les institutions, contre le paternalisme des institutions. Ils n'ont eu de cesse, en quelque sorte, de nous rendre, en quelque sorte, insupportable la moindre institution. Pensez à mai 68, pensez à... Bon. Et donc, il fallait abattre les institutions, il fallait abattre tout ce qui était un peu vertical, etc. Aujourd'hui, l'humiliation, je le disais tout à l'heure, je vais le redire en un seul mot, l'humiliation, elle n'est plus verticale, elle est horizontale. Elle se fait de proche en proche, elle se fait partout, elle n'a plus besoin, elle n'est plus... Je ne dis pas qu'elle n'existe pas aussi dans les institutions, mais elle n'a même plus besoin des institutions. Nous sommes des sociétés très désinstituées, très dérégulées, etc. Alors, j'ai envie de dire, moi, il faut repenser l'institution. Moi, je suis un défenseur des institutions. C'est mon côté ricœurien, si vous voulez. On a besoin des institutions. D'abord, on a besoin des institutions du pouvoir, du pouvoir, de la séparation Montesquieu, la distinction des pouvoirs, des contre-pouvoirs, construire des conflits honorables, des conflits négociables, des conflits... Donc du coup, on est dans le monde de la parole. Bah, regardez, en justice, par exemple, quand il y a la justice, elle ne laisse pas parler n'importe comment. Il faut instituer tout un rituel, on va écouter. Il y a tout un travail d'écoute avant de juger. La justice, ce n'est pas juste juger et punir, c'est d'abord écouter. Tout un travail, obliger tout le monde à écouter tout le monde. Ce qui est l'essentiel d'une certaine manière de la justice. J'ai envie de dire que c'est l'essentiel du politique. C'est obliger tout le monde à écouter tout le monde. Et puis alors, peut-être plus... S'il va un peu plus loin, l'humiliation a un double mécanisme. Il y a deux aspects de l'humiliation auxquels il faut s'attaquer. Il y a l'humiliation qui écarte, j'en ai beaucoup parlé, et puis il y a l'humiliation qui, au contraire, montre, qui fait voir quelqu'un qui voudrait ne pas être montré comme ça. Si vous mettez un message à quelqu'un en mettant en copie tout le monde et que c'est un message un petit peu sévère, bah, vous l'humiliez devant tout le monde. Voyez, bon. Non, vous pouvez mettre un message personnel, il y a l'autre jour quand même, tu as exagéré parce que ça. Mais voilà, c'est des petits gestes évidents. Vous voyez. Donc, obliger quelqu'un à se montrer ou à être montré malgré lui, être en public, alors comme alors les gamines qui sont montrées sur Facebook à poil par leur ex-petit copain, etc., des choses comme ça, vous voyez, bon, être montré malgré soi, ça c'est absolument insupportable. L'institution est là pour protéger la loi, etc., pour protéger, ben, je dirais, le droit de réserve, la morale kantienne, c'est la morale du respect. Je ne sais pas qui tu es, et je n'ai pas à le savoir. Et je ne veux pas déchirer tous les voiles pour savoir qui tu es. Non, l'institution, l'éthique des institutions, c'est d'abord la morale kantienne, qui est la morale du respect, dans laquelle je ne sais pas très bien qui... Je n'ai pas à savoir qui est quelqu'un. Je dois, en quelque sorte, respecter sa réserve. Bon. Et puis, deuxième figure, deuxième geste de l'institution, donc d'abord on protège, d'abord On protège du monde extérieur, on protège du regard, on protège du bruit. L'école est là pour nous protéger du monde extérieur. L'hôpital aussi pour nous protéger du monde extérieur. La prison aussi pour nous protéger du monde extérieur. Ça serait le sens de l'institution. Et puis dans un deuxième temps, ça c'est un temps peut-être court, arrêter le mal. Et puis deuxième temps, temps long, redonner une chance. Redonner une chance, redonner une chance de se montrer comme on voudrait se montrer. De redonner une chance de parler, d'intervenir, de remonter sur la scène, c'est bien parce que la société c'est un grand théâtre, c'est bien, puisqu'on est des sujets parlants, vraiment, dans lesquels on va se montrer. Bon. Pour moi, c'est ça le double sens de l'institution, c'est ces deux choses-là. Et ensuite, et je vais terminer là-dessus, comment apprivoiser les furies, pas la feria. Hein. La feria, justement, on peut dire que c'est un processus d'apprivoiser. Comment est-ce qu'on apprivoise la violence? Hein, les taureaux, toute une ritualité, etc. Je pourrais faire tout un éloge. Moi, je ferais un éloge de la corrida, même si je ne suis pas un grand aficionado. Mais je trouve que ridicule, je vous dis tout de suite mon avis, commençons par regarder ce qui se passe dans les abattoirs avant de regarder ce qui se passe dans la corrida. Bon, je ferme cette parenthèse. De toute façon, moi, j'aime beaucoup la course Camargue, ceci. Donc, ça se ritualise, etc. Bon. Alors, comment est-ce qu'on va apprivoiser les furies et, j'ai envie de dire, la barbarie? Parce que je vais revenir là-dessus, je pense qu'on est des sociétés d'autant plus barbares qu'elles se croient civilisées. Simone Weil, la philosophe, et je termine mon livre sur ce point, avait cette formule extraordinaire dans ses réflexions sur la barbarie, écrites en 1938, texte qui a été refusé par la revue Esprit, refusé, c'est bizarre, ce texte magnifique, bon, dans lequel il disait, la loi de l'histoire, c'est que, la loi c'est la loi de la force, on est barbare avec les faibles, on est barbare avec les faibles. Elle dit pas, il ne faut pas être barbare avec les faibles, elle dit, on est barbare avec les faibles, toujours, qu'on le veuille ou non. Donc, la première solution, c'est de faire en sorte que personne ne soit trop faible. Il faut, en quelque sorte, armer un petit peu le faible de manière à ce qu'il ait de quoi se défendre. Bon. De l'autre côté, il faut aussi que, pour qu'il ne soit pas barbare avec le faible, il faut que le fort se déprotège un petit peu. Je pense que, voilà, par rapport à cette hyper-protection, si le faible ne peut jamais nous faire aucun mal, c'est la base du pacte politique chez Hobbes, c'est l'idée que le faible peut toujours faire un peu de mal au plus fort. Si le faible ne peut jamais faire le mal au plus fort parce qu'il est trop protégé, eh bien le faible, il va devenir fou. Il va devenir fou de... Il va... Perdu pour perdu, il va être sacrificiel, il va se détruire pour faire un peu de mal aux autres. Bon. Mais pour moi, la barbarie, elle est là. Elle est dans cette scène-là. Alors... Je vais terminer là-dessus, mais je fais un petit détour pour dire, premièrement, il nous faut retrouver, face à nos mauvais sarcasmes, il nous faut retrouver l'humour, le sens de l'humour. L'humour, c'est, pour moi, le magicien de l'humour, c'est Charlot. Regardez les films de Charlot. Charlot, il n'est pas humiliable. Il n'est pas humiliable. Pourquoi ? Parce qu'il est tout le temps... Il est prêt à tomber par terre et il se relève. Vous voyez, c'est important, hein, parce que l'humiliation, ça se fait de visage dans le vis-à-vis. On perd la face. Hein, bon. Que fait Jésus pour l'épisode de la femme adultère? Qu'est-ce qu'il fait? Eh bien, il dit que celui qui n'a jamais péché lui jette la première pierre et puis il se remet au niveau des pieds à dessiner par terre, comme ça. C'est une scénographie extraordinaire. Il se met au niveau des pieds. Il ne se met pas au niveau des visages. Il ne demande pas une... Il ne demande pas une réponse. Et il ne lance pas sa parole comme une réponse face à face pour humilier les autres. Il ne les regarde pas, il se met par terre, il dessine par terre. C'est extraordinaire. Cette petite scène de Jean 8, hein, si vous retrouvez cette petite scène, c'est une scène. Ça se passe au niveau de... Jésus, là, c'est Charlot. C'est exactement la même chose. Ça, c'est vraiment. C'est cet humour. C'est extrêmement drôle. On a oublié que Jésus, c'est tout le temps drôle. L'histoire de la paille et de la poutre, etc. C'est tout le temps des choses drôles. Bon. Alors, on a ça dans l'Évangile, on a cet humour, ça c'est Simone Weil qui l'observait, on a ça dans l'Iliade. Regardez, Zeus est en colère contre Héphaïstos qui a osé lui résister. Qu'est-ce qu'il fait d'Héphaïstos? Il le prend, il le jette de l'autre côté du banquet, il se casse la gueule, il se casse le pied, etc. Et il se relève en boitant et en riant. C'est Charlot, si vous voulez. Et du coup, tous les dieux commencent à éclater de rire, c'est une scène fameuse de l'Iliade, tous les dieux éclatent de rire, et ben Zeus, il est obligé de rire avec les autres. Il est bien attrapé, si vous voulez. Donc au lieu de faire rire aux dépens de quelqu'un qui l'a jeté, il est obligé de rire avec les autres. Voilà, c'est ça l'humour. Hein, c'est ça l'humour. Notamment d'ailleurs, une grande tradition de l'humour juif hein, qui sait faire avec sa bande, parce qu'elle a été humiliée. Voilà, c'est une histoire d'humiliation. Donc l'humour, très important. Quel est le contraire du sarcasme cynique, voilà. Deuxièmement, savoir jouer. Savoir bien jouer. C'est un auteur que j'aime bien qui s'appelle George Steiner, qui observait que l'éducation britannique, c'était une éducation pour apprendre aux jeunes britanniques à perdre. À perdre sans perdre la face. À bien perdre. Alors, je ne sais pas si dans les stades de France, ne parlons pas de l'épisode récent du stade de. Non, de nos jours, peut-être pas, en effet. Et d'ailleurs, peut-être jamais. Mais l'idéal, c'est ça. L'idéal, qui est un idéal qui vient justement d'ailleurs de l'Iliade et de l'Odyssée, hein, c'est justement l'idée que le gagnant, il est gagnant, mais il sait que demain, il peut perdre. C'est ça l'Iliade. C'est que Agamemnon qui a gagné, ou Ajax, hein, ou Diomède, ou Hector, ben, il gagne, mais il sait que demain, il peut perdre. Et donc, la vie, on ne va pas faire de la force une religion. Hein. Regardez dans Star Wars, la force est avec toi, voyez. On ne va pas faire de la force une religion. C'est ce que demande Simone Veil. Hein. Ne jamais admirer la force, ne jamais mépriser les malheureux, ne jamais haïr ses ennemis, dit-elle. C'est la fin de son livre, de son texte. Il est douteux que ce soit pour demain, écrivait-elle en 38. Eh bien, j'ai envie de dire, voilà, gagner sans s'en croire qu'on va gagner toujours. Perdre sans croire qu'on va perdre toujours, si je peux dire. Hein. Apprendre à être des bons gagnants, des bons perdants, des bons joueurs, si je peux dire, bon, dans la vie. Ça, c'est un point très, c'est un exercice très important. C'est ce qu'on apprend à nos enfants quand on joue avec eux. Et comme on observait, il ne faut pas surtout pas faire semblant de les laisser gagner chaque fois. Et, non, il faut qu'ils apprennent à perdre. Il faut jouer franc jeu, si je peux dire. Donc, voilà, bon, c'est ça d'abord. Et dans les combats, voilà, voilà, regardez Goliath qui arrive, ce petit gamin, il va se fréluquer, mais je vais le faire avec une bouchée, etc. Bon, et donc, voilà, il arrive, il est humiliant. Et après, la situation se retourne. Et il faut dire que Goliath, à l'âge du fer, armé en bronze, etc., à l'âge du bronze, il a les armements les plus modernes de l'époque. Et il est battu par ce petit David qui n'a qu'une fronde. C'est hyper humiliant. Hein, j'ai pensé à cette scène dans les premières revers de la Russie en Ukraine. On ne s'y attendait absolument pas. C'était David contre Goliath. On n'y pensait pas. Bon, peut-être plus complexe que ça quand on regarde un peu par derrière. Mais bon, voilà. Il faut faire attention que David ne soit pas humiliant. La grande force de David, je reviens sur le texte biblique et je vais terminer après par la tragédie grecque. La grande force de David, c'est que justement, il n'est pas humiliant. Autour de lui, peut-être on va faire de sa victoire une victoire humiliante pour les Philistins. Mais lui, il n'est pas humiliant. J'en ai une autre scène magnifique où il y a Saül. On a annoncé que David serait le roi. Et Saül, qui est le roi, il veut le tuer. C'est humain. Bon. Donc il lui court derrière dans la montagne. Et puis à un moment donné, Saül, avec toute sa troupe, qui court derrière David, dit « Excusez-moi, j'ai des besoins, il faut que je vais me retirer un peu. » Il voit une petite grotte là, donc il va dans la grotte, vous connaissez l'épisode peut-être. Il va dans la grotte, il fait ses besoins, et après il redescend, et puis il y a David qui sort derrière sur la grotte en brandissant un morceau de tunique, en disant « j'aurais pu te tuer, je ne t'ai pas tué. » Vous devriez remarquer, c'est assez arrogant ça quand même, comme propos. Voilà, c'est des rapports un peu... et Saül, à ce moment-là, magnifique, et qui répond « Ce que tu as fait, ça, je ne l'aurais pas fait, donc probablement, en effet, tu seras roi. » C'est la magnifique parole de Saül. Voilà, ça, c'est des grandes scènes bibliques. Alors, j'ai dit que j'allais terminer sur les tragédies, sur les tragiques. Voilà, mon idée, je termine sur cette hypothèse métapolitique. Je pense que le politique a besoin, au bord de la cité, d'un espace métapolitique, d'un théâtre qui l'institue. Ce théâtre, dans la Grèce antique, c'était justement le tragique. C'est quoi la fonction du tragique? La fonction du tragique, c'est de partir des furies de la vengeance. Regardez Oreste, regardez donc Agamemnon qui a tué Iphigénie, comment est-ce qu'elle s'appelle la maman
2: Clytemnestre,
0: voilà, qui est tué. Après, il y a Oreste qui est Clytemnestre. Ça n'en finit pas. Et donc, il y a des furies qui sont comparées à des chiennes assoiffées de sang par Échille qui courent derrière Oreste. C'est horrible. Bon. Et il y a Athéna qui va essayer de parler à ces furies et de les apaiser. Et comment est-ce qu'elle les apaise? Non pas, elle leur dit, vous n'êtes pas vaincus. Vous n'êtes pas vaincus. On a besoin de vous. On a besoin de votre... de l'énergie des furies que sont les Erinis, ces puissances de la vengeance, on en a besoin dans la cité. On a besoin au bord de la cité. Simplement, il faut qu'elles s'apprivoisent et qu'elles acceptent de devenir dans la règle de la justice. C'est-à-dire que la vengeance devienne la justice, qu'elle soit instituée dans la cité. Et donc, c'est ainsi que Athéna va aider. Enfin, la tragédie, la fonction de la tragédie, c'est de convertir les Erinis en Euménides. Les forces de la... les furies de la vengeance, il ne s'agit pas de les écraser. Si on les écrase, elles vont revenir encore plus fortes. Il faut arriver à les domestiquer, à les civiliser, à les apprivoiser dans l'espace politique, à les convertir tous les sentiments sombres dont je parlais tout à l'heure, les convertir en passion démocratique, en passion civique, si je peux dire. Voilà. Ça, c'est la fonction de la tragédie. Cette fonction de la tragédie grecque, elle a été assumée par toutes les religions au long de l'histoire. Elle a été assumée dans les rituels de la messe, des cultes, etc. La fonction de la religion, c'est cette fonction, d'ailleurs on le voit très bien dans beaucoup de sociétés, c'est une fonction très précise justement. Il y a d'autres choses, hein, on peut parler de la religion sous d'autres aspects, mais cet aspect métapolitique me semble très important, justement qui limite aussi le politique. Il n'y a pas que du politique. Tiens, c'est qui les personnages de la tragédie? C'est des jeunes femmes ou des vieilles femmes habillées en noir et qui disent aux hommes qui sont en train de se battre: vous savez, on est tous mortels, on va tous mourir. Et donc, mollo. Ouais. En gros, c'est ça le discours de la tragédie. Vous voyez, c'est absolument majeur, c'est absolument fondamental. Donc, voilà. Et on a la même chose dans le texte biblique, lorsque Moïse parvient à amadouer Yahvé, qui voudrait. Laisse-moi, je vais tous les tuer, parce que le peuple d'Israël, avec le veau d'or, l'a trahi. Je vais tous les tuer, et puis Moïse, il le calme, il l'apaise, un peu comme dans la tragédie grecque où les Erinis disent « je sens que ma fureur s'en va, que ma colère s'en va ». Ouais, donc Dieu, soudain, il va être... Dieu n'est pas un Dieu immuable dans le texte biblique, Dieu change tout le temps. Et donc là, Dieu, voilà, il va être apaisé, et le mot utilisé en hébreu, c'est « ve'ahal », ce qui veut dire « délié ». En fait, on ne l'apaise pas en le liant, et c'est le sens du mot « pardon » d'ailleurs, on apaise en déliant. Il faut être délié. Il faut accepter d'être délié de sa parole folle, de sa parole mortelle, de sa colère. Hein, être délié. Et le cheval emballé, on ne l'apaise pas en le tenant. On l'apaise au moment où on le lâche. Et là, il se calme. C'est à ce moment-là qu'il se calme. C'est le même mot. Hein, mais là, il est utilisé pour les chevaux, le licou, lâcher le licou. Et pour Dieu. Vous voyez, c'est étonnant. Voilà, donc je pense que c'est ça qui nous manque au bord de notre cité. C'est pour ça que je pense que cette fonction métapolitique, jadis assumée par les religions, assumée par les... Justement, je parlais du théâtre, des opéras, des oratorios, récemment le cinéma. Je pense qu'il y a encore des grandes séries aujourd'hui qui ont cette fonction-là. Mais seulement, c'est une fonction de plus en plus... je dirais de plus en plus congrue, qui ne, face à l'immensité, à l'énormité des réseaux sociaux, ne joue plus complètement sa fonction. Et je pense que voilà, on a désinstitué cette parole, cette fonction métapolitique de la parole, entre guillemets, culturelle, si vous voulez, et je pense que nous en payons le prix aujourd'hui. Merci.
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2: Bonjour à toutes et à tous, bienvenue dans votre émission Soundtrack. Vous êtes bien sur Radio Alliance Plus 103.2.fm. Je vous convie aujourd'hui à un diptyque consacré à une de nos actrices préférées, à savoir Nathalie Baye, actrice incontournable du cinéma français, qui a su se démarquer tout au long de sa carrière en interprétant aussi bien des rôles de femmes fragiles que des femmes fortes, indépendantes, émancipées ou manipulées. Nathalie Baye, c'est 50 ans de cinéma français, elle a travaillé avec les plus grands acteurs, les plus grands réalisateurs, Truffaut, Piala, Nadine Trintignant, Pinotto, Marco Ferreri, Daniel Vigne, Robin Davis, Philippe Labro, Robert Enrico, j'en passe et des meilleurs, Pierre Granier de Fer, Tony Marshall, Nicole Garcia. C'est aussi un cinéma de femmes, Nathalie Baye, que l'on va évoquer durant ces deux émissions que je lui ai consacrées. Je vous propose tout de suite d'écouter une partition composée, un des premiers films dans lequel figure Nathalie Baye. C'est un film un petit peu de génération, réalisé par Claude Pinotto en 1976. On y retrouve aux côtés de Lino Ventura et Annie Girardot la toute jeune Isabelle Adjani, puis toute une génération de comédiens, Jacques Spisser, Nathalie Baye, donc André Dussolier, pour ce film qu'on adore tous, voilà, ou que vous allez tous adorer si vous le revoyez, à savoir La Gifle, musique composée par Georges Delerue.

Elle fut notamment révélée grâce à François Truffaut et son film La Nuit américaine. Et très vite, Nathalie Baye va susciter l'intérêt et l'admiration de ses contemporains metteurs en scène notamment, à savoir donc Maurice Pialat, Nadine Trintignant, Claude Sauté, Marco Ferreri. Elle collabora plusieurs fois avec François Truffaut, outre La Nuit américaine, puisqu'on la retrouve à l'affiche de L'homme qui aimait les femmes aux côtés de Charles Denner et de La Chambre verte, aux côtés d'ailleurs de François Truffaut, acteur. Je vous propose de passer désormais à un film réalisé par Bertrand Tavernier en 1980, à savoir Une semaine de vacances. La musique a été confiée à Pierre Papadiamandis, il n'en a pas fait beaucoup. Pierre Papadiamandis, c'était le compositeur des musiques de Eddie Mitchell, et on retrouve dans cette bande originale d'ailleurs plusieurs chansons composées spécialement par le chanteur pour le film de Tavernier. Place à Pierre Papadiamandis et sa semaine de vacances dans lequel on retrouve Nathalie Baye.

Très vite, Nathalie Baye va être poussée par le besoin de changer d'univers, d'être secouée, comme elle dit. Et quoi de mieux pour être secouée que de travailler avec un des acteurs les plus atypiques du cinéma français, à savoir Jean-Luc Godard, pour ce film donc Sauf qui peut la vie. On est toujours en 1980, la même année qu'Une semaine de vacances dont on vient d'écouter la bande originale. La musique de Sauf qui peut la vie est confiée au jeune Gabriel Yared. Gabriel Yared, c'est à l'époque plus un orchestrateur, un arrangeur pour la variété française. Et Sauf qui peut la vie représente, je crois d'ailleurs, sa première bande originale pour le cinéma. Donc pour ce film assez curieux, réalisé comme tous les films de Godard, donc par le metteur en scène belge. Et la bande originale vraiment de Yared est très très atypique. On pourrait presque parler d'ailleurs d'expérimentation. Et je vous propose de rentrer donc dans l'univers à la fois de Jean-Luc Godard et de Gabriel Yared via cette bande originale pour le film Sauf qui peut la vie.

En l'espace de quelques films, Nathalie Baye incarne ainsi des personnages de jeunes femmes sages, réservées, timides, mais montre vite que l'étendue de son registre d'actrice va bien au-delà. Je vous ai parlé de La Nuit américaine, un des premiers films de Nathalie Baye, réalisé par François Truffaut. C'est devenu une musique extrêmement reprise, voire samplée, que tout le monde connaît. C'est une bande originale donc confiée à Georges Delerue, partenaire musical, doublon musical de François Truffaut. Je vous propose donc d'écouter ce thème magnifique composé par Delerue pour le film de Truffaut, La Nuit américaine. On est en 1973.

Je vous propose désormais de passer à Michel Legrand, compositeur qui accompagnera Nathalie Baye sur deux d'ailleurs presque premiers films, à savoir Le Voyage de noces réalisé par Nadine Trintignant et un autre film réalisé par Élie Chouraqui, ancien assistant réalisateur notamment de Claude Lelouch, un film qui s'appelle Mon premier amour. Je trouvais ça intéressant de parler aussi des premiers films de jeunes metteurs en scène et des premiers films de Nathalie Baye, accompagnés pour l'occasion par les notes de Michel Legrand. Donc les deux thèmes qui vont suivre sont très distincts et n'ont rien à voir l'un avec l'autre. Voilà, il y en a vraiment un qui a été composé pour un film donc de Nadine Trintignant, l'autre de Élie Chouraqui à 3 ans d'intervalle. Le seul lien qu'ils ont, c'est le même compositeur et dans des registres radicalement opposés. Donc je vous propose de venir en ma compagnie écouter les partitions signées par Michel Legrand.

Nathalie Baye fait parfaitement la jonction entre un cinéma engagé, exigeant, et n'hésite pas d'ailleurs à travailler sur des films parfois commerciaux et croise d'ailleurs tous les acteurs de sa génération. On la retrouve ainsi au générique d'un film de François Le Terrier adapté d'une BD de Gérard Lozier, le film Je vais craquer, réalisé donc en 1980 sur une musique de Jean-Pierre Sabar, film dans lequel elle partage l'affiche avec Christian Clavier.

En 1984, Nathalie Baye partage l'affiche du film de Philippe Labro, Rive droite, rive gauche, avec Gérard Depardieu, quelques années après le retour de Martin Guerre. Au même titre que Isabelle Adjani ou Isabelle Huppert, Nathalie Baye, c'est une femme de son époque et sa notoriété est décuplée avec notamment ses relations avec Philippe Léotard ou Johnny Hallyday. Je vous propose d'écouter donc la bande originale du film Rive droite, rive gauche, composée en 1984 par Michel Berger, qui à l'époque cartonne dans les charts. Berger, d'ailleurs, bizarrement, ne composera pas beaucoup de musique de film. Il composera 3 ou 4 bandes originales, dont ce fameux Rive droite, rive gauche. Et quelques années plus tard, Tout feu, tout flamme, réalisé par Jean-Paul Rappeneau avec Yves Montand et Isabelle Adjani. Bienvenue dans l'univers, et vous allez le reconnaître, il y a vraiment une patte Michel Berger, pour ce thème instrumental composé pour le film de Labro, Rive droite, rive gauche.

Je vous propose maintenant de passer à une trilogie dont le dénominateur commun est le compositeur Philippe Sard, à savoir les bandes originales des films J'ai épousé une ombre, gros succès pour Nathalie Baye aux côtés de Richard Bohringer et Francis Huster. La Baule Lépin, film réalisé par Diane Curis avec notamment Richard Berry et Jean-Pierre Bacri. Et Mado, qui est un film de Claude Sauté avec Romy Schneider, Jacques Dutronc et Michel Piccoli. C'est également un des premiers films de Nathalie Baye. Concernant J'ai épousé une ombre, c'est un gros succès à sa sortie en 83 et c'est vraiment un film qui permet au réalisateur Robin Davies de retrouver Philippe Sard après le choc en 1982. Et cette fois-ci, Robin Davies porte son choix sur un roman de la série noire de William Irish, A Married Dead Man, publié en 48. C'est vraiment un auteur au pessimisme maladif, hanté par la fatalité et les tours cruels du destin sur ses protagonistes. Thème que l'on peut retrouver d'ailleurs dans La mariée était en noir ou La sirène du Mississippi, adapté par François Truffaut. Loin de l'Amérique du roman, Robin Davies et son co-scénariste Patrick Laurent transposent leur adaptation dans les vignobles bordelais. Rejetée sans ménagement par son compagnon Franck, dont elle attend l'enfant, Hélène, donc interprétée par Nathalie Baye, c'est une jeune femme fragile et sans ressources qui quitte les bassins miniers du Nord. Dans le train, elle fait la connaissance d'une femme de son âge, enceinte elle aussi, en voyage pour faire la connaissance de ses beaux-parents au bras de son époux. Mais à la suite d'un grave accident ferroviaire, puis d'une erreur d'identification, Hélène se retrouve contrainte d'endosser l'identité de la jeune femme morte dans l'accident avec son mari. Recueillie par la très belle famille aimante, riche viticulteur bordelais, interprété par Madeleine Robinson et le formidable Guy Tréjean, Hélène n'a plus d'autre choix que d'entretenir ce lourd mensonge, bientôt séduite par le jeune frère du disparu, interprété par Francis Huster, avant que son passé ne la rattrape. Comme le raconte le compositeur Philippe Sard, l'intention initiale du projet, c'était ressusciter le thriller psychologique romanesque très en vogue dans les années 50 à Hollywood, et qui était tristement absent du premier montage. Philippe Sard déclarera qu'après avoir vu Les Rushs, il était effondré. Il a dit au metteur en scène, de manière très amicale, qu'il fallait qu'il retravaille le montage en étant le plus fidèle possible au livre. Ne surtout pas s'en éloigner. Le compositeur devait s'absenter pour quelques mois à Hollywood, et il a dû rassurer le metteur en scène en lui disant qu'à son retour, ce serait à lui d'injecter dans son film l'émotion qu'il faisait terriblement défaut. En accord avec le réalisateur, Sard décide très vite de tourner le dos au retournement de l'intrigue pour se concentrer sur une autre facette. Les plans d'étang et de vignes qui ponctuent le film inspirent au compositeur une approche solaire et colorée. En un mot, inattendu. Philippe Sard déclara qu'il fallait au film quelque chose de romanesque et de lyrique. Dans ce cas où on oublie le sujet, ce qui compte, c'était la musique. Il faut titiller le rêve du spectateur, son imaginaire. Je vous laisse donc au gré, pour finir cette première partie d'émission consacrée à Nathalie Baye, au son des partitions de Philippe Sard pour Petit 1, le film de Robin Davies, J'ai épousé une ombre, puis suivi de La Baule Lépin, qui est un film de 1990 réalisé par Diane Curis. Et pour finir, le magnifique et très sous-estimé, très méconnu Mado, réalisé en 1976 par Claude Sauté. Je vous souhaite une très bonne soirée, un très bon appétit et vous dis à très bientôt pour la seconde partie de l'émission consacrée à Nathalie Baye, petite balade musicale dans la carrière d'une de nos plus grandes actrices françaises. À très bientôt.

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